Pas mal du tout ce petit jeune qui vient de débarquer sur nos ondes. Michael Jackson, Billie Jean sur Couleur 3. Ah là là, qu'est-ce que c'est bien. Dans quelques instants, la radio des festivals, le temps d'écouter Glu. Voilà, un bon nom de groupe, Glu, et ce titre, Pony Boy, dans Coucou Malibu, sur Couleur 3. Ouh, mais c'est quoi cet effet? 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

0: Dernière incursion au Montreux Jazz Festival, on était hier en début d'après-midi dans les loges de l'Auditorium Stravinsky avec Yannick Neveu à la traduction pour rencontrer une jeune artiste originaire de Tel Aviv, c'est Noga Erez. Noga Erez qui expérimente avec des machines depuis 2017, nous donnant une version toute personnelle de la pote. On écoute une pop. On écoute une partie de cet entretien, c'était hier au Montreux Jazz Festival et on lui a parlé justement de ses débuts dans le jazz.
1: Yeah, I used to go between genres all the time. This is what I still do. But there was a time when I thought this is the artist that I wanted to be, and I made an album with a jazz trio. And after I was done with it, I said, I'm not going to put it out. And I still have that album somewhere on a hard drive.
2: Oui, bah, elle le dit, c'est l'artiste qu'elle a toujours voulu être à la base, artiste de jazz. Elle a enregistré un album en trio, un album jazz, sauf que cet album n'est jamais sorti et il traîne quelque part sur un disque dur.
0: Qu'est-ce que tu faisais dans ce groupe? Tu chantais ou tu jouais d'un instrument? What were you doing in that jazz band? Were you singing or playing an instrument?
1: I was singing and I was writing the songs and... Yeah, a lot of it was me improvising on the piano. I was very heavy on the piano in that time. And kind of eventually when we put out a show, it was just me singing.
2: Oui, alors elle a effectivement chanté sur ce projet-là. Elle a beaucoup écrit les chansons et aussi beaucoup fait d'impro au piano. Et puis en concert, c'était beaucoup elle qui chantait.
0: Tu viens de le dire, l'album a été fait, il est quelque part sur ton disque dur. Pourquoi tu l'as pas sorti? Qu'est-ce qui t'a empêché de le sortir, ce disque? The album the jazz album is on a hard drive. Why didn't you put it out?
1: It was mainly the songs that I felt I had to write them in order to understand, to write and record them in order to understand that they should not be out in the world. And it was my very first thing that I did, and I felt very strongly that it was a learning process rather than something that needed to be out in the world for other people to listen to.
2: Alors c'était surtout en fait un processus, en fait ces chansons il fallait les écrire, il fallait les enregistrer pour se rendre compte qu'en fait il fallait pas que ça sorte. C'était son premier projet, mais c'était vraiment un processus qui après a amené au reste.
0: Qu'est-ce que tu as gardé de jazz dans ta musique actuellement, le côté expérimental? What did you kept from that jazz period, the experimental side?
1: Yes, a lot of the experimental approach, a lot of the improvisation approach to creating music. So when I write songs today, there's usually a beat playing and I will be improvising over that. And then that's how I would find the melodies that I want to chop and make into something that would be permanent and become the song. But definitely jazz informed my songwriting. I continue to write from the mind process of a jazz musician.
2: Alors oui, effectivement, il y a surtout une approche expérimentale qu'elle retient de ses années de jazz. Elle continue à beaucoup improviser pour créer de la musique. Actuellement, en fait, sa musique, c'est pas mal d'improvisation et puis après en faire quelque chose de plus solide et de plus permanent. Mais effectivement, le jazz lui a donné définitivement les armes pour fabriquer de la musique.
0: Qu'est-ce qui t'a donné envie de travailler avec des machines? Parce que tu composes beaucoup avec des machines, avec la technologie. Est-ce que c'est le côté infini de la technologie qui t'a attiré? What drives you to compose with machines and electronic stuff? Is it like the infinite possibilities of technology that drive you to make your music right now?
1: Funny enough, it's more like a budget thing. When I need to hear something played in my ears, I can't wait for a musician to go and play it. So that was the first drive, and that is what basically moved me from doing like music that is instrumental to music that is not electronic, because I don't make electronic music, but it's like electronically created music, mainly because I really needed to hear all the layers. It's a comfort, you know, it's very technical.

0: En fait, c'est marrant parce que c'est à la base, c'est plus une question de budget, le fait qu'elle se soit tournée vers ces instruments électroniques. Et j'ai l'impression aussi un peu d'impatience parce que quand elle a une idée, il faut vite l'entendre. Et s'il faut attendre sur des musiciens pour venir leur expliquer et qu'ils le jouent, ça prend trop de temps. Donc il y a une question d'impatience, une question de budget. Et en fait, c'est pas vraiment de la musique électronique ce qu'elle fait, mais c'est de la musique créée électroniquement.
1: Nogueirez, on va tout de suite écouter un extrait de son dernier album The Vandalist et on revient juste après avec elle ici au Montreux Jazz Festival.

Temper City sur Couleur 3, le morceau s'appelait Self Aware. Dans quelques instants, on saura qui va gagner ces deux derniers billets pour le Paléo qu'on a à vous offrir. Le temps d'écouter les Red Hot Chili Peppers, morceau plutôt récent qui s'appelle Dark Necessities sur Couleur 3.

0: Les Red Hot Chili Peppers, Dark Necessities sur Couleur 3.
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0: Le grand quiz, c'est donc votre dernière chance de gagner des billets pour Paléo parce que le temps file et que le festival commence la semaine prochaine. Toute l'équipe de Couleur 3 y sera d'ailleurs pour vous faire vivre l'événement de l'intérieur. En attendant, on a une candidate au téléphone avec nous, candidate qui gagnera peut-être ses deux billets pour le 23 juillet. Et cette candidate, c'est Elisa. Bonjour Elisa.
2: Salut Franck.
0: Comment vas-tu ?
2: Ça va bien et toi ?
0: Ça va très bien. Tu fais quoi ? T'es en vacances ? Tu travailles ?
2: Non, je bosse, je suis indépendante, j'ai une épicerie, alors il faut la garder ouverte quand il y a du monde.
0: Une épicerie à Lézin, je crois, c'est ça ?
2: Ouais,
0: voilà,
2: exact.
0: D'après mes informations. Du coup, je pense que tu peux nous écouter toute la journée si c'est ton épicerie à toi.
2: Oui, exactement. Et même mon employée aussi, elle vous écoute toute la journée.
0: Elle est obligée, elle est plus jeune et puis elle souffre, c'est ça ?
2: Mais exactement, c'est comme ça qu'on fait, non, maintenant ?
0: Exactement, très bien. Est-ce que tu comptais te rendre au Paléo Festival, Elisa ?
2: Écoute, j'aurais bien aimé y aller, mais c'est tellement compliqué à obtenir des billets, comme tout le monde. Donc je compte sur vous.
0: Surtout nous qui comptons sur toi pour répondre à ces questions d'actualité. Alors c'est pas évident aujourd'hui, mais je pense que tu peux t'en sortir. Attention, t'es prête ?
2: Je suis prête.
0: Allez, première question. C'est quoi ce nouveau truc ? Bon, c'est un nouveau truc un peu tendu. Bon allez. Elisa, l'actrice américaine Zendaya, qui est à l'affiche du film L'Odyssée, a été vue avec une belle robe blanche lors de l'avant-première de son film. Quelle maison de mode parisienne a créé cette robe ? A.
2: Wow.
0: Mais attention, il y a plusieurs possibilités.
2: Ah,
0: A. La maison Matière Fécale. B. La maison Bouboutin. C. La maison bleue adossée à la colline. Et D. La maison Cacanel.
2: Ok.
0: Elle est bizarre celle-là parce que là, il y a une des solutions et puis tu dis ah bon, c'était ça. Tu veux que je te répète ? La maison Matière Fécale, la maison Bouboutin, la maison bleue adossée à la colline, et D, la maison Cacanel.
2: Ouais, mais la maison bleue, les autres, c'est quand même un peu spécial, non ? J'ai aucune idée.
0: Allez, je suis pas sûr. Vas-y, essaye, prends un risque. A, la maison Matière Fécale, B, la maison Bouboutin, c'est la maison bleue adossée à la colline et dès la maison Cacanel. Tu sais, dis-toi bien que les créateurs de mode, ils sont complètement ch'tarbes et puis des fois, ils mettent n'importe quel nom.
2: C'était quoi, la B, Cacanel ? Non,
0: c'est la dernière, Cacanel, mais non. La maison Matière Fécale, la maison Bouboutin, la maison bleue, la maison Cacanel.
2: Alors, la maison Matière Fécale.
0: C'est une excellente réponse. Bien joué.
2: Ah, mon Dieu.
0: Oui, ça s'appelle comme ça. Puis, mais ils font des très jolis vêtements, mais ils ont décidé de s'appeler la maison Matière Fécale. Fécale Mater, comme on dit en anglais.
2: Moi.
0: Voilà, on s'en souvient. Première bonne réponse. Mmh. On passe à une question... elle est pas mal, celle-là. Elle est pas mal, mais elle est triste. Une vache a fait une chute mortelle en Valais. Mais d'où est-elle tombée, cette vache ? A. D'un trottoir. B. D'un hélicoptère. C. D'un avion de tourisme après un saut en parachute. Et D. Elle est tombée des nues.
2: C'est la B.
0: D'un hélicoptère, c'est une excellente réponse. Alors, elle n'était pas aux commandes de l'hélicoptère et puis paraît qu'ils allaient de toute façon l'euthanasier. Donc elle aura fait un dernier jump et tout depuis l'hélicoptère. Elle pilotait pas, hein.
2: Ils
0: ont été la chercher. Voilà. Deuxième bonne réponse, ça veut dire que qui c'est qui va aller à Paléo, c'est Elisa. Ah, t'es contente, ah, très bien. On se fait quand même la dernière pour le fun. Allez, c'est parti.
2: Ok.
0: En Allemagne, une influenceuse a été virée d'un fitness. Mais pour quelle raison ? Pour quelle raison cette influenceuse a été virée d'un fitness ? A. Parce qu'elle ne prenait jamais sa douche. B. Parce qu'elle puait des pieds. C. Parce qu'elle prenait trop de selfies devant un miroir. Et D. Parce qu'elle avait le bras tendu en permanence.
2: J'ai envie de dire toutes. Mais c'est sûrement une histoire de miroir, non ? Avec une influenceuse.
0: Oui, c'est une excellente réponse. Oh là là ! C'est un sans faute et c'est gagné. Elisa, tu pars, tu seras au Paléo pour aller voir Gorillaz, Théodora, plein d'autres. Tu pourras aller manger des hôtes fondues et puis faire la fête. T'es contente ?
2: Sûrement. Oui, je suis super contente. Ouais. Merci Franck.
0: Bah, pas de problème.
2: Merci Couleur 3.
0: On t'envoie tout ça assez rapidos. Ce sera certainement par mail ou des billets physiques. Tu verras, sois attentive. On t'envoie tout ça. Merci d'avoir joué avec nous. Et puis, bah, bonne soirée, Elisa. À bientôt.
2: Merci.
0: Salut. Ciao.
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0: Un tout nouveau groupe suisse sur Couleur 3 qui s'appelle Soft Drink, Speeding Highways sur la 3. Je découvre avec vous. Ça m'a l'air très bien.

0: Le gros tube de Kid Cudi. Kid Cudi qui n'a pas eu encore droit à son portrait dans le 2 Minutes Inside, mais ça ne saurait tarder.
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0: Aujourd'hui, Brel Mbolo. Né le 14 février 1997 à Yaoundé, au Cameroun, Brel Mbolo est un footballeur international suisse, pilier du FC Bâle pendant de nombreuses années et connu pour sa technique du coup de patte. Personnellement, je n'ai jamais vraiment apprécié ce geste. Et pour tout vous dire, je trouve la technique de Brel Mbolo niaise.
2: La bouffe italienne, elle vaut le coup ici ou pas?
3: Ouais.
0: Fils de Mbolo pulmonaire, une maladie incurable, et de Daniel Brella, un skateur lausannois, Brel Mbolo passe les premières années de sa vie en Italie.
4: Signore et signori, buonasera.
0: Peu sportif, Brel Mbolo trouve un emploi comme inventeur de patch chez Barilla à l'âge de 4 ans.
5: Deliciosa, è perfetta.
6: Ma è Barilla.
0: En à peine une année, il invente les pennés, les farfalés, les fusilli Maccu et son plus grand chef-d'œuvre, les spaghettis Mbolo.
7: Eh ben ça va, c'est bon, on avait compris.
0: Passionné de musique rock, il monte son premier groupe à l'âge de 20 ans, les méconnus Pasta La Vista.
8: Mamma mia!
0: Mais l'ambiance au sein du groupe se détériore assez rapidement, notamment à cause de son guitariste Raimondo, qui n'arrêtait pas de lui dire « T'aurais pas vu mon Jack, Brel ?»
9: Connaissez ça?
10: Non.
9: Rien, Jacques Brel.
10: Je pense pas que ce soit ça les paroles.
0: Il finit par céder aux sirènes du football, le sport qui deviendra une passion.
11: Football.
0: D'ailleurs, depuis quelques années, il anime une émission sur le football italien avec un grand-père napolitain. Émission qui s'appelle Calcio et Pepe.
9: Ça ne pourrait pas être autre chose que des pâtes.
3: Mais si vous voulez, ben oui.
0: Petit fun fact avant de se quitter. Le premier prénom de Brel Mbolo est Francisca. Francisca Brel.

Nia Archives et Georgia Smith sur Couleur 3. Le morceau s'appelait Get Me Down. Je vous ai menti tout à l'heure, vous pouvez gagner des billets encore pour Paléo, mais il faut aller sur couleur3.ch. Voilà, et vous pourrez gagner des billets pour le 24 juillet en répondant à la question. Question sur Orelsan. Vous allez sur couleur3.ch, vous cliquez, vous répondez à la question et peut-être à vous les billets pour la soirée du 24 juillet à Paléo.

Coup Malibu du jour, une émission réalisée par le formidable Julien Carrera qui nous quitte malheureusement. Voilà, demain ce sera quelqu'un d'autre. Merci à nos invités, nos chroniqueurs. On se retrouve demain pour la dernière de la semaine. Et on vous souhaite une excellente soirée sur Couleur 3. Gros bisous les lapins. Je vous quitte avec un repérage. C'est Six Sex. Ça s'appelle

0: 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Laurent Blanchard.
1: Les bombardements semblent ne pas faiblir cette nuit au Moyen-Orient. Les États-Unis ont lancé une nouvelle salve de frappe contre l'Iran hier soir, et ce pour la 5e nuit consécutive. 2 ponts, un aéroport et une gare dans le sud de l'Iran auraient été touchés, selon la télévision d'État iranienne. Il y aurait 2 morts, selon elle, et 6 blessés. Des explosions entendues il y a quelques minutes à Doha, au Qatar, des drones et des missiles signalés au Koweït, des sirènes déclenchées aussi à Bahreïn, où l'Iran dit cibler des hélicoptères et des avions de reconnaissance de l'armée américaine. Les orages jouent les troubles fêtes cette nuit au Montreux Jazz Festival. La situation instable a contraint l'organisation à évacuer à 2 reprises les espaces extérieurs hier soir. Des précipitations qui se poursuivent le long de l'arc lémanique cette nuit. L'ancien directeur général de la société d'autoroute gestionnaire du pont de Gênes va faire appel. Lui et 31 co-accusés ont été condamnés hier après l'effondrement du pont Morandi. C'était en 2018. L'accident avait provoqué la mort de 43 personnes. Le directeur général étant le plus lourdement condamné, soit 12 ans de prison ferme. La justice pointe du doigt notamment les économies faites sur l'entretien. La mairesse de Gênes, tout comme le vice-ministre italien des infrastructures, salue ce jugement. Une victoire politique pour Pedro Sanchez et les indépendantistes catalans. La Cour de justice de l'Union européenne a validé hier la loi de 2024 du gouvernement qui accordait une amnistie à 400 séparatistes de Catalogne après leur tentative de sécession en 2017. Cette loi qui a profondément divisé les Espagnols avait servi de monnaie d'échange pour la reconduction de Pedro Sanchez en 2023 au gouvernement avec le soutien du parti du dirigeant catalan Carles Puigdemont. Ce dernier est en exil et toujours poursuivi en Espagne pour détournement de fonds. L'Union européenne exige que Google partage ses données de recherche et ouvre Android aux IA rivales. Décision rendue hier et qui viserait à favoriser la concurrence, selon la Commission européenne. Le géant américain a 1 an pour appliquer les changements et déplore pour sa part un risque pour la sécurité et le respect de la vie privée de millions d'Européens. En tennis, Jérôme Kim n'a pas réussi à se hisser en quart de finale du tournoi de Stade. L'Argovien a été battu hier en 3-7 par Stefanos Tsitsipas, 85e joueur mondial. Ce dernier rencontrera le Français Arthur Rinderknecht au prochain tour. La FIFA annonce pour sa part se pencher sur l'affaire de la banderole déployée mercredi par les footballeurs argentins après leur victoire contre l'Angleterre au Mondial. Il y était écrit « Les îles Malouines sont argentines », provoquant la colère du gouvernement britannique, d'autant que la politique est bannie des compétitions. Le président argentin, Javier Milei, a lui dit hier comprendre les joueurs argentins, mais a renouvelé un appel à ne pas mélanger football et politique. Quelques averses encore possibles en début de matinée. Ensuite, c'est un temps en partie ensoleillé. À nouveau, quelques averses et des orages cet après-midi et en soirée. Orages surtout du plateau aux Alpes et localement violents. Peut-être un petit peu de soleil, hein, un petit peu plus de soleil et des risques d'orages plus faibles sur le bassin lémanique et le Jura. Les températures iront jusqu'à 28 degrés.
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0: Laurent Blanchard.
2: Les hostilités se poursuivent cette nuit au Moyen-Orient. Les États-Unis ont lancé une nouvelle frappe contre l'Iran hier soir. Et ce, pour la 5e nuit consécutive. 2 ponts, un aéroport et une gare dans le sud de l'Iran auraient été touchés, selon la télévision d'État iranienne, qui fait part également de 2 morts et de 6 blessés. Au Qatar, l'armée dit avoir repoussé une attaque de missiles, des drones et des missiles signalés aussi au Koweït, des sirènes déclenché au Bahreïn, à Bahreïn, où l'Iran dit cibler cette fois des hélicoptères et des avions de reconnaissance de l'armée américaine. Donald Trump s'adresse aux Américains cette nuit. Le président américain annonce déclassifier des documents montrant, selon lui, des vulnérabilités choquantes dans le système électoral américain. Il accuse par ailleurs la Chine du plus gros piratage de données électorales de l'histoire. Donald Trump, qui a appelé au retrait également des licences des chaînes américaines qui ont refusé de diffuser en direct son allocution depuis la Maison-Blanche, notamment NBC et ABC, qui l'accusent de faire partie d'un complot. Les 95 passagers d'un bateau de croisière fluvial turgovien ont finalement pu poursuivre leur périple hier soir. Leur embarcation s'est échouée hier matin contre un banc de sable sur le Rhin lors d'une manœuvre à Bonn, en Allemagne. Les premières tentatives de tractage par d'autres navires pour l'extraire ont échoué. Les passagers sont restés bloqués à bord, mais il n'y a pas de blessés. Le Montreux Jazz Festival, contraint d'évacuer ses espaces extérieurs à cause des orages hier soir et cette nuit, seule une petite poignée sont finalement restés ouverts, précise l'organisation. Un nouveau revers pour Pedro Sanchez. Begoña Gomez, l'épouse du président du gouvernement espagnol, sera jugée pour trafic d'influence et détournement de fonds, annoncé hier d'un tribunal madrilène. Begoña Gomez est notamment accusée d'avoir été enrôlée par une prestigieuse université de Madrid comme professeur de management et d'avoir obtenu des financements en faisant valoir la position de son époux. Elle risque entre 6 mois et 8 ans d'emprisonnement. Un adolescent de 15 ans condamné hier à 18 ans de réclusion en France pour le meurtre d'une surveillante de son collège. Les faits s'étaient déroulés en Haute-Marne, dans l'Est de la France, lors d'un contrôle des sacs des élèves. Une affaire qui avait provoqué une vague d'émoi dans tout le pays. Au meeting de Lucerne hier, Léonie Hugli bat le record de Suisse du javelot, 6,18 m au bout de sa 6e et dernière tentative. Elle améliore de 24 cm son propre record établi il y a seulement 2 mois. Retour en retrait par contre pour l'instant pour Mujinga Kambuji. Elle se contente d'une 7e place dans sa série aux 100 mètres en 11 secondes 58 centièmes, loin des 11 secondes 33 réussies à Bulle samedi dernier. Quelques averses encore possibles en début de matinée. Ensuite, c'est un temps en partie ensoleillé. À nouveau, quelques averses et des orages cet après-midi. En soirée, orages surtout du plateau aux Alpes et localement violents. Peut-être un petit peu plus de soleil et des risques d'orages plus faibles sur le bassin lémanique et le Jura. Les températures jusqu'à 28 degrés. Et puis attention, si vous êtes actuellement sur l'autoroute A12 depuis Vevey en direction de Fribourg, l'échangeur entre la Vère et Châtel-Saint-Denis, il y a un danger signalé. La surface de la route est en mauvais état.
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1: 5 heures. Laurent Blanchard.
2: Les bombardements ne faiblissent pas au Moyen-Orient. Les États-Unis ont lancé une nouvelle salve contre l'Iran cette nuit. Deux ponts, un aéroport et une gare dans le sud de l'Iran auraient été touchés, selon la télévision d'État iranienne. Il y aurait 2 morts et 6 blessés, selon cette source. Au Qatar, l'armée dit avoir repoussé une attaque de missiles, des drones et des missiles signalés aussi au Koweït. À Bahreïn, l'Iran dit avoir ciblé des hélicoptères et des avions de reconnaissance de l'armée américaine. À 3 mois des élections, Donald Trump, quant à lui, revient à la charge avec ses accusations de fraude. Cette nuit, dans un discours centré, selon lui, sur les vulnérabilités du système électoral aux États-Unis, il accuse notamment la Chine d'avoir piraté des fichiers d'électeurs américains. Ces fichiers sont pourtant largement accessibles publiquement. Il réaffirme aussi que l'élection de 2020 qu'il a perdue avait été pervertie par une fraude massive, accusation que les experts n'ont jamais pu confirmer. Donald Trump laisse aussi d'ores et déjà planer son intention de contester les résultats des prochaines élections cruciales de mi-mandat en novembre. Truth Social, le réseau social de Donald Trump, justement, va monétiser les publications de son patron, par ailleurs donc président des États-Unis. Annonce faite cette nuit. Il s'agira en fait d'un accès prioritaire aux publications du Républicain sur la plateforme, tout comme celle d'autres comptes importants. Le service vise des traders ou encore des médias financiers qui n'ont souvent que quelques secondes pour réagir aux déclarations très impactantes du président américain. Une sénatrice démocrate dénonce une tentative de tirer profit de la présidence. Les travaillistes britanniques tiennent, eux, un congrès capital ce vendredi. Le but est d'élire leur nouveau président qui remplacera par conséquent dès lundi Keir Starmer au 10 Downing Street, le futur Premier ministre appelé à être désigné à cette occasion et l'ancien maire du Grand Manchester, Andy Burnham. Les orages jouent les troubles faits cette nuit au Montreux Jazz Festival. La situation instable a contraint l'organisation à évacuer à 2 reprises les espaces extérieurs hier soir. Des précipitations qui se sont poursuivies une bonne partie de la nuit. La FIFA annonce être en train de se pencher sur l'affaire de la banderole déployée mercredi par les footballeurs argentins après leur victoire contre l'Angleterre au Mondial. Il y était écrit « Les îles Malouines sont argentines », provoquant la colère du gouvernement britannique, d'autant que la politique est proscrite des compétitions. Le président argentin Javier Milei a dit lui hier comprendre les joueurs argentins, mais a renouvelé un appel à ne pas mélanger football et politique. Et puis SpaceX annule finalement son vol d'essai de Starship, sa méga fusée dont le lancement devait avoir lieu cette nuit. C'était le premier depuis l'entrée en bourse de SpaceX début juin. Lancement interrompu donc automatiquement dans les toutes dernières secondes de l'allumage. Certains des moteurs ne se sont pas allumés, écrit Elon Musk sur X. Quelques averses encore possibles en début de matinée. Ensuite, c'est un temps en partie ensoleillé. À nouveau, quelques averses et des orages cet après-midi et en soirée. Orages surtout du plateau aux Alpes et localement violents. Peut-être un petit peu plus de soleil, c'est vrai, et des risques d'orages plus faibles sur le bassin Lémanique et le Jura. Les températures jusqu'à 28 degrés.
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0: 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Laurent Blanchard.
1: Les hostilités se poursuivent cette nuit au Moyen-Orient. États-Unis et Iran ont multiplié les attaques de part et d'autre. Deux ponts, un aéroport et une gare touchés dans le sud de l'Iran, selon la télévision d'État iranienne, qui fait part également de 2 morts et de 6 blessés. Des attaques de missiles et de drones au Qatar et au Koweït. À Bahreïn, l'Iran dit avoir ciblé des hélicoptères et des avions de reconnaissance de l'armée américaine. À 3 mois des élections, Donald Trump, quant à lui, revient à la charge avec ses affirmations de fraude. Il accuse notamment la Chine d'avoir piraté des fichiers d'électeurs américains, fichiers pourtant largement accessibles publiquement. Donald Trump laisse planer son intention de contester les résultats des prochaines élections cruciales de mi-mandat en novembre. Il menace par ailleurs de faire retirer leur licence à ABC News et NBC News, qui n'ont pas retransmis son allocution. Par ailleurs, on a appris hier qu'un agent chargé du prompteur de Donald Trump a été suspendu. Il a été suspecté d'avoir parié sur le contenu parfois imprévisible des discours du président, qu'il connaissait donc par définition à l'avance. Selon ABC News, ce technicien aurait ainsi gagné plus de 100 000 dollars avec ses paris. Les orages ont joué les troubles fêtes cette nuit au Montreux Jazz Festival. La situation instable a contraint l'organisation à évacuer à 2 reprises les espaces extérieurs. L'Union européenne exige que Google partage ses données de recherche et ouvre Android aux IA rivales. Décision rendue hier et qui viserait à favoriser la concurrence, selon la Commission européenne. Le géant américain a 1 an pour appliquer les changements et déplore pour sa part un risque pour la sécurité et le respect de la vie privée de millions d'Européens. Starship fait pchit, SpaceX annule finalement son vol d'essai de sa méga-fusée cette nuit. Ça devait être son premier depuis l'entrée record en bourse début juin, mais le lancement a été interrompu automatiquement et au tout dernier moment. Certains des moteurs ne se sont pas allumés, écrit Elon Musk sur X. En France, les crimes commis sur les mineurs pourraient devenir imprescriptibles. Les députés ont accepté ce principe hier. Jusqu'alors, seuls les crimes contre l'humanité étaient imprescriptibles. Les viols sur les mineurs étaient, eux, prescrits après une durée de 30 ans. Mais la mesure pourrait être entachée d'inconstitutionnalité. Exercice d'élocution. Les Britanniques connaîtront vraisemblablement ce vendredi le nom de leur futur Premier ministre. Les travaillistes tiennent congrès pour élire leur nouveau président qui remplacera lundi Keir Starmer au 10 Downing Street. Et ce sera très certainement l'ancien maire très populaire du Grand Manchester, Andy Burnham. Le Tour de France s'approche de la Suisse ce vendredi, 205 km entre Dole et Belfort, après un détour par le Ballon d'Alsace. Tadej Pogacar, toujours en jaune, à plus de 3 minutes de Jonas Vingegaard. Hier, 3e victoire sur cette édition pour le Belge Tim Merlier. Et puis ils étaient engagés lors de la Coupe du Monde de canoë qui vient de se terminer au Canada et a priori ils ne rentreront pas chez eux. 9 canoéistes cubains ont fait défection, a appris cette nuit l'agence France-Presse. Un petit mot de la météo, on reprend un petit peu la même qu'hier hein, et ces 2 derniers jours, des averses encore possibles ce matin. Puis ce sera un temps en partie ensoleillé, des orages l'après-midi et en soirée, surtout du plateau aux Alpes. Il fera jusqu'à 28 degrés ce vendredi.
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0: 7h.
1: Sandra Viscardi.
2: Donald Trump jette le doute sur le système électoral américain en prime time. Le président américain avait pressé les grandes chaînes de diffuser son adresse à la nation hier soir. 26 minutes de discours, il a repris ses accusations sur la présidentielle de 2020. Ingérence étrangère, machine de vote manipulable, étrangers inscrits sur les listes électorales. Simultanément, la Maison-Blanche a publié sur son site des dizaines de rapports présentés comme autant de preuves. Michael Pecker, en fait, rien de fondamentalement nouveau dans cette communication.
3: Non, si ce n'est le timing, à 4 mois des élections de mi-mandat, alors que la majorité républicaine a du plomb dans l'aile, Donald Trump prépare déjà une éventuelle défaite ou son refus de la reconnaître. Le scénario rappelle 2020, Trump avait contesté sa défaite sans jamais la prouver, malgré des dizaines de procédures, d'enquêtes, de recomptages en cascade, sans qu'aucune fraude ne soit jamais établie. Qu'importe, hier soir, il a de nouveau inondé l'espace public de documents caviardés, sélectionnés, souvent sortis de leur contexte, des documents qui décrivent les vulnérabilités, des tentatives d'influence étrangère, mais ne prouve en aucun cas que l'élection lui a été volée. Il s'en sert surtout ici pour faire pression sur le Congrès, pour durcir les règles d'inscription sur les listes électorales avant les législatives de novembre. Ses partisans parlent de sécuriser le vote, ses opposants d'en compliquer l'accès. La stratégie est limpide, s'il perd, il pourra dénoncer une nouvelle élection volée, s'il gagne, il dira avoir sécurisé le scrutin, mais en ressuscitant une théorie qui n'a jamais vraiment convaincu au-delà de la base MAGA, Donald Trump prend aussi le risque d'agacer une partie de l'électorat républicain.
2: Pas de répit au Moyen-Orient. Les Américains ont visé cette nuit des infrastructures de transport en Iran, notamment des ponts et une gare, en particulier dans la région du détroit d'Ormuz. Et Téhéran a répliqué dans les pays du Golfe allié de Washington, le Koweït et le Qatar notamment. Dans la journée, la marine américaine avait arraisonné un navire dans le Golfe d'Oman. Il tentait de forcer le blocus imposé par les États-Unis au port iranien. Il y aura un procès en appel après le verdict de l'effondrement du pont Morandi à Gênes. 32 personnes ont écopé de prison ferme hier, 12 ans notamment, pour l'ancien patron d'Autostrada per l'Italia, la société qui gérait le viaduc. Son avocat commente ce verdict avec Antonino Gallofaro.
4: Même 12 minutes de prison, ça aurait été une injustice. Condamner l'innocence, c'est une forme de négation de la justice. Les faits ont permis d'établir que le pont s'est effondré uniquement à cause d'un défaut de construction occulte, donc qui avait été dissimulé et qui était resté caché.
2: Le premier incendie déclenché dans la forêt de Fontainebleau, c'était un accident. La meule à disque de 2 ouvriers a bouté le feu à des broussailles près de l'autoroute qui traverse le poumon vert de Paris. Les 2 hommes ont été mis en examen et placés sous contrôle judiciaire pour un second foyer. C'est un pompier volontaire de 18 ans qui est passé aux aveux et qui a été arrêté. Manger vegan, c'est un droit et la Suisse doit le respecter. Verdict de la Cour européenne des droits de l'homme hier. Elle estime qu'en ne servant pas de repas vegan à un patient hospitalisé et à un détenu, les institutions publiques suisses bafouaient le droit à la liberté de conscience. Elias Baïf, la Suisse va donc désormais devoir appliquer cet arrêt.
5: Pour cela, il va falloir franchir des barrières pratiques. Un exemple. Aujourd'hui, les prisons vaudoises et genevoises ne prévoient pas spécifiquement de menus vegan pour les détenus. Le canton de Genève indique que préparer des repas pour tous les régimes alimentaires particuliers pourrait s'avérer difficile. Cela engendrerait aussi des surcoûts. Là où, pour le service pénitentiaire vaudois, la principale contrainte, adapter les chaînes de production et de distribution. Mise en œuvre pas simple donc, et dont le bien fondé suscite aussi des critiques politiques. Après avoir condamné la Suisse pour inaction climatique il y a 2 ans, la CEDH a subi beaucoup de reproches du PLR, de l'UDC, même du Conseil fédéral. Hier encore, des parlementaires de droite contactés affichaient en privé un certain dédain à l'égard de cette nouvelle décision des juges de Strasbourg. On sent qu'ils ne les tiennent pas toujours vraiment en haute estime. Serait-ce si grave de ne pas mettre en œuvre cet arrêté, s'interrogeait par exemple un élu. En tout cas, l'Observatoire du spécisme, lui, le confirme. Il veillera à une mise en œuvre effective.
2: Et la Confédération a 3 mois pour demander un réexamen de la décision. Sur les 6 premiers mois de l'année, les demandes d'asile en Suisse ont reculé de 16% par rapport à 2025. Selon le secrétariat d'État aux migrations, c'est parce que les arrivées dans le sud de l'Italie sont moins nombreuses et que les demandes turques sont en recul. Encore un bancomate pulvérisé à l'explosif. Ça s'est passé hier à l'aube à Balègue, dans le canton de Vaud. L'appareil de la banque cantonale vaudoise est détruit. Le bâtiment a subi de gros dommages. Le ministère public de la Confédération a été informé. Et sur place, le municipal Jean-François Fèvre n'a pu que constater les dégâts.
6: Je trouve malheureux qu'on arrive à ça parce que c'est quand même un service à la clientèle, ce bancomate. Et puis mettre des personnes en danger pour ça, je trouve ça ridicule.
0: Qu'est-ce qui va advenir de ce bancomat finalement? Est-ce que la commune a l'intention finalement d'essayer de maintenir cette prestation à la population?
6: Le bancomat ne nous appartient déjà pas, donc ça appartient à la BCV, il y a juste le bâtiment qui nous appartient. Puis ben, pour nous, on aimerait bien, parce que ça sera un grand service pour la population, pour les personnes âgées et tout. Puis on sait très bien que les petits commerçants ou autres reviennent plutôt en arrière pour avoir de l'argent liquide.
2: Jean-François Fèvre avec Johan Reitner. Les auteurs du délit sont en fuite. On ne connaît pas le montant du butin. Tim Merlier a remporté au sprint la 12e étape du Tour de France cycliste. Tadej Pogacar reste en jaune. Et en tennis, exit Jérôme Kim, battu en 8e de finale à Gstaad par Stefanos Tsitsipas. Dominique Stricker doit continuer ce matin son 8e de finale contre Alexander Shevchenko. Match interrompu par l'orage. Encore quelques gouttes ici ou là, puis retour du soleil avant que les averses et orages ne reviennent cet après-midi. 29 degrés au maximum. Il fera beau demain avec des orages dans les Alpes et les Préalpes après-midi.
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11: Est-ce que vous ne trouvez pas que le lever de soleil de ce matin est beaucoup plus beau que tous ceux des jours précédents? C'est peut-être parce qu'on n'a pas l'impression qu'on va rôtir à la seconde même où ces rayons vont toucher notre peau. Ça doit être ça. Donc voilà, le vampire que je suis est heureux ce matin, puisque effectivement elle fait un poil plus frais, j'espère que vous aussi. Je suis également très heureuse, puisqu'il y a de nouveau Bastien Testori qui occupe la place en régie ce matin. Salut ! Ah, tu fais plaisir. Et puis on aura plein de choses à vous proposer d'ici 10h, un peu de festival, un peu de sport, un peu de tout, et beaucoup de musique choisie ce matin par Frédéric Studer. Il a choisi Parcells pour se mettre en jambes, qu'il en soit remercié.
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sur Couleur 3. Et je vais encore mettre vos qualités de pronostiqueur ce matin. Il y a un sondage en ligne sur couleur3.ch. Qui gagne la finale ce dimanche ? Espagne ou Argentine ?

0: Et qu'à l'instant sur couleur 3 avec une question de style long skirt, pardon, short skirt, long jacket, ça va mieux dans ce sens-là. 7h13 sur RTS couleur 3 et partout ailleurs en Suisse romande. Je vous demande ce matin sur couleur3.ch vos pronostics pour la finale de la Coupe du Monde de dimanche, à condition qu'elle puisse se jouer et que les joueurs puissent respirer malgré l'intense fumée qui est en train de gagner New York à cause des feux de forêt au Canada. Peut-être que le réchauffement climatique viendra aussi à bout du sport, mais ça nous le saurons seulement dimanche soir. Bref, en admettant que cette finale se joue, qui d'après vous va gagner, Argentine ou Espagne? Pour l'instant, vous me dites l'Argentine à 67%, mais vous êtes seulement 3 à avoir voté. Alors ce sera assez facile de renverser la vapeur si vous êtes plutôt pour l'Espagne. Sur ce, regardons ce que Nolwenn Gorgoni a à vous proposer pour ce week-end si vous n'êtes pas trop foot.
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2: Qui dit nouvelle semaine dit aussi nouveaux concerts et nouveaux festivals. À Fribourg, c'est les Georges qui commencent ce lundi. Jusqu'à samedi, tu pourras y voir en vrac Flora Fischbach, Opinard, Samy Galbi, Faust ou encore Solane. La révélation féminine aux Victoires de la Musique 2025 s'y produira samedi soir sur la grande scène. De jeudi à samedi, Sion sous les étoiles reprend ses quartiers en Valais. Au programme Christophe Maé, Vita, Louane, notre Stéphane Escher national ou encore Juju Julien Doré. C'est la dernière pépite qui nous vient tout droit de Suède. Après avoir fait les premières parties de Viagra Boys, cet été, Bogo Youth tourne tout seul comme un grand. Il sera de passage à Genève avec son afro-grunge qui promet de retourner le Parc Lagrange. C'est vendredi sur la scène Ella Fitzgerald. Côté de Neuchâtel, le Parabowl Festival fera vibrer Bowl de jeudi à dimanche. Le Parabowl, c'est un festival alternatif en mode punk, skate et graffiti. C'est surtout 24 artistes programmés sur 4 jours, dont HDH, Marie L, 24 Kiara, Super Week ou encore Fluffy Machine, qui viendra défendre son nouvel album samedi soir. Vendredi à dimanche, il y aura aussi un joli festival avec une jolie prog et surtout une jolie vue sur la Beau. Tu l'as ou pas? Je parle évidemment du Jolie Vue Festival qui revient au Jardin de la Cure à Saint-Symphorin. Samedi, on pourra notamment y voir le producteur neuchâtelois Flex Fab. Votre attention s'il vous plaît, nous vous informons que c'est officiellement les derniers jours pour aller au Montreux Jazz Festival qui prendra fin ce samedi. Je répète, c'est les derniers jours pour aller voir Marcus Miller, Vulfpeck, Asiel, Roxane ou encore Jovanotti, le pionnier du hip-hop italien qui a finalement touché à tous les styles possibles et imaginables. Rappelez-vous, en 1999, il avait déjà mis le feu à Montreux avec cette chanson.
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0: Mais oui, c'est bon d'être moi. Moi, je suis assez d'accord avec Yoa. C'était donc Yoa, 7h22 sur RTS Couleur 3.
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0: Oui, c'est vrai qu'on est ça aussi. Samedi soir, le Montreux Jazz Festival se termine et pour sa soirée de clôture, le Lab accueille Céron en formation disco-symphonique. Donc a priori avec un orchestre, des vrais violons, tout ça, des vrais violons, tout ça. Des lions sur scène, ce serait un peu dangereux. Marc Céron, c'est un artiste qui a commencé sa carrière dans les années 60 avant d'exploser dans les 70s en raidant des deux pieds.

0: sur la vague disco. Depuis, nombreux sont les artistes qui ont samplé les créations de Seron pour les intégrer dans leur propre prod. Les Beastie Boys, Sébastien Tellier, Guru, The Avalanches, Bob Sinclair, Purple Disco Machine, ils lui ont tous piqué des bouts, petits ou grands, de ses chansons. Ah, je vois qu'on a encore un problème de bouton. Tu veux que je refasse la dernière phrase, Bastien?
1: Et en plus, Jérôme ne les a pas piqués parce qu'on les a tous rattrapés.
2: Ouais, voilà.
1: Je veux dire, ceux qui avaient de la valeur, qui étaient artistiquement bien, que j'ai autorisé, et puis après, on s'est arrangé, évidemment. Voilà. Donc c'est... Mais je dois dire, je ne me suis pas senti piqué à cette époque. Je crois que je leur dois beaucoup. Parce que c'est eux qui ont évité que mon son vieillisse. Parce que quand on sample un bout, qu'est-ce qu'on samplait? C'est ma batterie et un bout de basse. Peut-être avec un peu de corde derrière, mais c'est surtout la base rythmique. Alors il y en a qui disent j'en ai pris deux secondes. Ben oui, mais copier-coller, à la fin, ça fait 4 minutes. Donc c'est 4 minutes.
2: Ouais.
1: Je leur dois beaucoup. Je crois que ce sont vraiment les DJ qui ont fait que j'ai pas vieilli, qui m'ont amené à faire du DJing, c'est ce qui est fou. Ça m'empêche pas de faire des concerts live. J'en fais un dans 10 jours dans les arènes de Vienne. Avec l'Orchestre Symphonique de Vienne, on va être 53 sur scène. Le lendemain, je joue à Bordeaux, je suis tout seul sur scène, dans un festival. J'adore cette polyvalence, parce qu'à chaque fois, je m'amuse, quoi. C'est mieux que du Botox ou des cures de... Je vous assure, là, c'est assez... c'est vitalisant, quoi, je veux dire, c'est fantastique. J'ai un beau cadeau, la vie.
0: Des propos recueillis par mon confrère Éric Grosjean pour son émission Le Grand Soir sur RTS Première. Pour assister à la cure de jouvence de Marc Seron, c'est demain soir au Montreux Jazz Lab en clôture du festival. Pour l'heure, on écoute The Impact dans Todo Beng.

Definition of Sound, Moira Jane's Café, choisi à l'instant par Frédéric Studer. 7h32 dans Todobaigne. On écoute West Side Cowboy. Et vous pouvez toujours participer sur couleur3.ch pour me dire qui d'après vous va gagner la finale dimanche soir, Espagne ou Argentine.

0: Elle a envie que vous lui parliez, Robin, talk to me. 7h37, l'heure de répondre à la question suivante. Est-ce que ce monde est sérieux? Julien de Quincempreux a la réponse.
1: Non, mais je vous jure, il n'y en a pas un pour rattraper l'autre.
2: Ce n'est vraiment pas sérieux.
3: Julien Dequin de Saint-Preux.
4: Sérieux?
5: Le week-end dernier avait lieu les Enhanced Games, qu'on peut traduire par les Jeux Olympiques améliorés. Mais c'est quoi des Jeux Olympiques améliorés? Des jeux dans lesquels on a enlevé la marche athlétique? Cette discipline qui consiste à marcher comme si on allait aux toilettes après avoir mangé mexicain dans un food truck sans eau courante?
6: Tellement.
5: Non, malheureusement. Non, les Enhanced Games, ce sont des jeux où le dopage est complètement autorisé. Un peu plus de 40 athlètes se sont enfilés toutes les merdes possibles. De l'EPO, des stéroïdes anabolisants, des hormones de croissance, de la testostérone, du Cénovis, tout, tout sous contrôle de médecins afin d'optimiser leur performance. Des drogués donc, mais comme c'est pour du sport, s'ils te demandent deux balles, c'est peut-être vraiment pour faire un tennis. La compétition se déroulait évidemment aux États-Unis, hein, dans ce que l'Amérique a de plus américain, Las Vegas, puisque ça aurait été con de faire ça à Chalon-sur-Saône. Ouais. Mais je vais être honnête. Je suis pas complètement hermétique à ces jeux, sur principe. Ah oui, bon, les athlètes sont dopés. Et on veut voir du spectacle, non? Moi, tu me dis, on a trouvé un médicament pour faire revenir Zidane en équipe de France, ça me va, hein. Faut juste pas que ça lui fasse repousser les cheveux, ça, j'aimerais pas. Voilà. D'un autre côté, bah, je comprends pas cette course à la performance. On est face à des types qui veulent courir le 100 mètres nage libre en 5 secondes, ça sert à quoi? Hein, encore, ce serait des performances pour le quotidien, tu vois, comme porter 8 packs d'eau sur 15 étages juste à la force de tes sourcils.
6: Ah oui.
5: Mais sinon, il y a peu de moments dans ma vie où il me sera utile de jeter un javelot de 32 km. Pardon.
6: Ah ouais, ça c'est la pneumonie.
5: Eh oui, et en parlant de dopage. Le vrai problème, c'est que ça banalise le dopage chez les jeunes. Parce que le but réel de ces jeux, c'est surtout de vendre des produits dopants. La compétition sert de vitrine marketing pour la plateforme Enhanced. Peu étonnant, hein, puisque cet événement est organisé et financé par des milliardaires libertariens de la tech, adeptes de transhumanisme, un mouvement culturel et intellectuel prenant l'usage des sciences et des technologies pour améliorer les capacités physiques, quitte à repousser les limites de la biologie. Donc en gros, hein, pour résumer basiquement, la médecine a amené le Viagra, alors que le transhumanisme amènerait plutôt la tub en titane. Sauf que, ok, mais quel est le bilan de ces jeux du dopage? Eh ben, il est tout pourri!
6: Ah non!
5: Ouais, sur près de 40, comme ma santé, sur près de 40 athlètes dopés, seul un d'entre eux a réussi à battre le record du monde du 50 mètres nage libre.
6: Mais non.
5: Et encore, sa performance serait due à sa combinaison en polyuréthane qui permettait de flotter. C'est-à-dire, tu prends l'EPO, des hormones de croissance, et ce qui te fait gagner, c'est tes brassards de piscine. Haute performance, Fred Kerley a remporté l'épreuve du 100 mètres en 9 secondes 97. Mais c'est un des seuls athlètes de la compétition qui n'était pas dopé.
6: Mais non,
5: c'est un fiasco, c'est vraiment nul. Et je dois dire vraiment que je suis déçu, parce que si on parle de transhumanisme et de sport, et moi je veux du spectacle. Cérémonie d'ouverture. Elon Musk en jetpack. Des drones qui chantent l'hymne. La flamme olympique a été remplacée par un réacteur nucléaire. La compétition commence. Les athlètes de saut à la perche ont une perche en fibre de carbone militaire. Ils se lancent à Vegas. Ils atterrissent à Los Angeles. Et en natation, je veux des nageurs à qui on a posé des branchies expérimentales, qui refusent de sortir du bassin parce qu'ils ont commencé une nouvelle vie aquatique. C'est au tour du marathon. Ils se courent entre Zurich et Singapour. Ravitaillement interdit. Ils ont le droit de cligner 3 fois les yeux sur tout le parcours, avec des commentateurs sportifs qui disent un truc du genre... Très belle performance du Norvégien, seulement 3 organes remplacés depuis le début de la compétition. Aïe, aïe, aïe, c'est la tuile pour le Colombien, là. Il doit abandonner son triceps, c'est victime d'une erreur 404. Le savez-vous, l'ADN de ce Nigérian est composé à 12% de guépard et 4% de Thermomix. Et puis, à la fin de ces jeux améliorés, il y aurait une nouvelle catégorie, les jeux authentiques, avec que des athlètes naturels. Dégueulasse. On les surnommerait les Amish. La compétition n'intéresse plus personne. 14 personnes dans le stade. Un prof de philo, 2 boulangers bio de Carouge. Le commentateur, il est seul. Il commande pas, il a honte, il murmure. Oh, regardez le français, c'est incroyable ce qu'il fait. Il produit ses propres hormones tout seul. Et finalement, je me suis dit que c'est Enhanced Game, bah c'est juste un miroir. Parce qu'on vit dans un monde où on prend du café pour se réveiller, du Xanax pour dormir, de la Ritaline pour se concentrer, du Lexomil pour ne plus penser, de l'alcool pour parler aux autres et du cannabis pour supporter les réunions Zoom. On est tous dopés tout le temps pour tout. Nous, on appelle ça se soigner et eux, c'est tricher. En fait, la ligne entre les deux, elle est fine, mais elle est exactement là où les labos pharmaceutiques et les géants de la tech ont décidé de la mettre. De nous la mettre.

Les Irremplaçables de Joy Division, Love Will Tear Us Apart. 7h49, c'est le moment de faire un petit point sur nos pronostics du matin, puisque ce matin, je vous demande de nouveau, d'après vous, qui va remporter la finale de la Coupe du Monde de Football 2026 ? Promis, c'est la dernière fois que je vous parle de foot dans cette émission du haut de mon statut d'absolument non-experte, mais ça m'intéresse de savoir ce que vous pensez. Alors voilà, je vous demande sur couleur3.ch, qui gagne d'après vous la finale dimanche soir ? Est-ce que c'est l'Espagne ou l'Argentine ? On n'est pas loin d'une égalité parfaite en presque tout temps. Bon, pour l'instant, c'est l'Espagne qui a un léger avantage avec 52%, l'Argentine donc 48%, mais il y a quelques secondes, c'était encore un 50-50 parfait. En fait, j'ai l'impression que vous êtes que deux à voter et que vous vous tirez la bourre en mettant chaque fois un vote dès que l'autre en remet un. Alors voilà, si ça vous intéresse le foot, si vous avez envie de me dire qui d'après vous gagne la finale de la Coupe du Monde dimanche soir, eh bien votez maintenant couleur3.ch. Vous pouvez voter pendant toute la durée de cette émission. Voici Billie Eilish.

0: Bonjour, pour RTS Couleur 3, connaissez-vous des petits festivals sympas?
1: Il y en a pas mal, des petits festivals sympas. Mais par exemple, je trouve qu'un super festival, c'est le Belluard à Fribourg.
0: Et qu'est-ce qu'on peut voir là-bas?
1: Plutôt des arts vivants.
0: Parce qu'il y a des arts morts.
1: Je sais pas. Il y a des gens un peu morts, mais des arts, il y a toujours un peu des arts vivants. Ah.

0: Navy sur RTS Couleur 3, Navy qui sera de passage cet été à Genève sur la Seine et la Fitzgerald. J'ai plus la date exacte en tête, mais vous trouvez tout ça si vous cherchez Seine et la Fitzgerald été 2026. Voilà, c'est mon petit truc à moi. Bref, 7h56 sur Couleur 3, le moment de faire un petit point pronostic puisque dimanche c'est la finale de la Coupe du Monde de Football 2026. Une finale à suivre et évidemment sur Couleur 3 grâce à Footaise à partir de 21h. Je vous demande d'après vous qui va gagner cette finale, Espagne ou Argentine. Et d'après vous, pour le moment en tout cas, c'est l'Espagne qui va soulever la Coupe à 77%. Verdict dimanche, mais on continue à faire des pronos tout au long de cette émission. Pour l'heure, on s'agite avec Catriel, Paco Amoroso et Jack Black.
1: Catriel y Paco Amoroso.

0: ça, aïe.
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3: 8h.
4: Sandra Viscardi.
5: La canicule est derrière nous, la pluie est enfin là. Vaud et le Valais ont levé hier leurs alertes canicule. Ainhoa Ibarola, ça ne veut pas dire que la vigilance doit cesser.
6: C'est une décision basée sur les prévisions de Météo Suisse qui nous annonce des orages en mouvement encore aujourd'hui et à partir de samedi, une accalmie sur le plan orageux avec l'arrivée d'un air plus frais et progressivement plus sec. En bref, plus de conditions caniculaires. Les cantons de Vaud et du Valais ont donc retiré leurs alertes canicule. Pour le canton de Vaud, cela inclut aussi tous les plans canicule des institutions socio-sanitaires et des communes qui ont donc pris fin. Mais prudence, tout de même, rappelle les autorités, les effets de la chaleur sur la santé peuvent se manifester avec un certain décalage, en particulier chez les personnes âgées, les personnes atteintes de maladies chroniques, isolées ou fragilisées. On garde donc dans un coin de nos têtes les recommandations toujours valables, hydratation, rafraîchissement et une attention particulière en cas d'apparition de symptômes inhabituels.
5: Le ponton d'une maison de vacances sur l'île Saint-Pierre, sur le lac de Bienne, que son propriétaire avait rénové sans autorisation, devra être démonté pour le tribunal fédéral. Une autorisation de construire est impossible car tous les bâtiments dans cette réserve naturelle sont voués à disparaître. Ils ne doivent pas être rénovés donc. La Suisse attire toujours plus de visiteurs étrangers. Mais ce succès touristique a aussi ses défis. Dans certaines régions, la cohabitation avec la population locale est parfois mise à l'épreuve. Valentin Jordil, pour éviter les malentendus, Suisse Tourisme a lancé une campagne de sensibilisation. Elle rappelle quelques beaux réflexes.
7: Dans les transports publics, le message est simple. Laissez les sièges aux autres voyageurs, gardez les allées libres et évitez de transformer le wagon en salon privé. Sur les routes, même principe, respectez le code de la route, se garer aux endroits prévus et profiter du paysage sans oublier de regarder la route. Et avant de sortir son appareil photo ou un petit réflexe, demandez l'autorisation avant de photographier ou de filmer des personnes ou des propriétés privées. La campagne rappelle également quelques gestes pour préserver les paysages, rester sur les sentiers balisés, refermer les barrières après son passage dans les pâturages et repartir avec ses déchets. Des règles de savoir-vivre qui peuvent sembler évidentes, même si, soyons honnêtes, nous ne les appliquons pas toujours nous-mêmes. Et les différences culturelles vont dans les deux sens. À l'étranger, nous pouvons nous aussi surprendre. Notre ponctualité légendaire peut sembler très stricte dans certains pays où les horaires sont plus flexibles, comme au Brésil ou en Inde. Notre habitude d'enlever nos chaussures en entrant chez quelqu'un peut aussi étonner aux États-Unis. Et notre discrétion bien suisse peut être mise à l'épreuve au Japon, où faire du bruit en mangeant ses nouilles est attendu. C'est une façon de montrer que le plat est apprécié.
5: Donald Trump revient à la charge avec ses accusations de fraude électorale. Dans son discours à la Nation cette nuit, le président américain a mis en avant, selon lui, les vulnérabilités du système électoral aux États-Unis, comme il l'avait fait d'ailleurs lors de l'élection perdue en 2020. Donald Trump laisse aussi d'ores et déjà planer son intention de contester les résultats des prochaines élections de mi-mandat en novembre. Des manifestations hier en Ukraine, symbole du bras de fer entre la jeunesse et le président Zelensky. C'est le départ forcé de Mikhaïlo Fedorov, le très populaire ministre de la Défense qui provoque cette indignation. Fedorov a amorcé un nécessaire travail de modernisation de l'armée. Ça ne plaît pas à son commandant en chef. Il représente la vieille garde. Et entre ce général et le ministre, eh bien c'est le général qu'a choisi Zelensky. Maureen Mercier.
8: Dans la foule, Anna, dans une main son téléphone portable, elle vient de prévenir son mari. Soldat, son message dit « Ne t'en fais pas, nous manifestons, nous nous battrons ». Dans son autre main, sa pancarte, il est écrit « Rendez-nous Fedorov ».
9: Fedorov répond aux besoins de nos soldats. Il ne répond pas aux souhaits des fabricants d'armes ou des amis du président. Il achète ce dont les militaires ont besoin. Si nos militaires le soutiennent, comment pourrions-nous le faire autrement ?
8: Entre ce jeune ministre efficace et le général qui incarne la vieille garde, cette armée encore sclérosée par l'héritage soviétique, Zelensky a choisi de préserver le général. Sous les fenêtres du palais présidentiel, la foule chante l'hymne national. Anna de conclure. Bien sûr, nous serons là aujourd'hui, demain et aussi longtemps que nécessaire. Zelensky se retrouve une fois de plus face à la colère de la rue, exactement comme il y a un an, lorsqu'il avait tenté d'affaiblir la loi anticorruption. L'an dernier, c'est cette jeunesse qui avait gagné. Ici, Zelensky a tenté de l'apaiser en annonçant que Fedorov restera malgré tout dans son équipe, sans en dire plus. Pas sûr que cela suffise à calmer la rue. Maureen Mercier, RTS Info, Kiev.
5: Près de 4 millions de francs, oui, c'est ce qu'un fan a déboursé hier lors d'une vente aux enchères pour s'offrir le maillot que portait Pelé en 1958 lorsqu'il a marqué 2 buts pour le Brésil en finale de la Coupe du Monde face à la Suède. C'est quand même moins que celui de l'Argentin Maradona et sa fameuse main de Dieu en 86 contre l'Angleterre, le tricot acheté cette fois-là pour plus de 7,5 millions de francs. Cyclisme, le Belge Tim Merlier a remporté au sprint la 12e étape du Tour de France, étape marquée par une violente chute à 350 mètres de l'arrivée. Initié par le sprinter colombien Fernando Gaviria, elle a emporté une demi-douzaine d'autres coureurs et fait piler le reste du peloton. Tadej Pogačar a dû lui aussi s'arrêter, le maillot jaune qui est revenu sur cette situation chaotique dès l'arrivée.
0: Tout était calme aujourd'hui, jusqu'à ce que l'équipe Trek attaque à la fin. C'est devenu plus dur après. De notre côté, ça s'est bien passé et on va bien. J'ai vu combien de gars sont tombés et j'espère aussi qu'ils vont bien. Mon pari aujourd'hui pour la victoire était Fernando Gaviria. Il pédale vraiment bien, alors je suis vraiment déçu pour lui de le voir au sol. J'espère que tous ceux qui sont impliqués dans la chute vont bien.
5: Ils sont pourtant incertains, certains de ces coureurs, au départ de la 13e étape aujourd'hui entre Dole et Belfort. Averses et orages reviendront cet après-midi et ce soir, surtout dans les Alpes et les Préalpes. 29 degrés, 27 demain sous un ciel plus gris et toujours avec des précipitations l'après-midi.
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15: 8h, c'est l'heure à laquelle on va jouer à la BC3. C'est votre dernière possibilité aujourd'hui pour remporter 2 billets pour le Paléo Festival, pour aller au Paléo mercredi prochain et aller voir, si vous le souhaitez, The Cure, The Last Dinner Party, The Young Gods, Feu Chatterton, Jane Cardini ou encore Compromat. J'ai une toute dernière paire de billets à offrir au gagnant ou à la gagnante de la BC3. Appelez-moi si vous voulez essayer de participer à ce jeu. 0840 003 003. Et petit pro tip, essayez de ne pas être en voiture ou de ne pas être en train de conduire ou être à un endroit où il y a du réseau. C'est quand même vachement plus simple pour tout le monde. Merci.
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15: Teddy Swims pour commencer cette deuxième heure de la façon la plus groovy possible. Merci Fred Studer pour la prog. Elle déchire comme tous les matins.

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1: Ne m'appelez plus pour jouer à la BC3, j'ai déjà ma participante pour ce matin. C'est Anne qui va se frotter à l'un de mes questionnaires dans quelques instants. Pour l'heure, on se secoue avec Blink 182.

0: Encore un excellent souvenir des 90s, choisi ce matin par Fred Studer, Blink 182. Sur ce, jouons. La BC3, le jeu de vocabulaire de couleur 3, est celle qui va tenter de remporter la dernière paire de places dispo pour le Paléo Festival. C'était très difficile à dire. C'est Anne. Bonjour Anne.
1: Bonjour.
0: Comment te portes-tu Anne ce matin?
1: Mais je vais super bien, je suis en vacances aujourd'hui, depuis aujourd'hui.
0: Que aujourd'hui? C'était le bon matin pour tenter
1: ta chance. Depuis aujourd'hui, je vais au Paléo de toute façon la semaine prochaine. C'est cool que je gagne le billet.
0: Parfait. Alors j'espère que ça va marcher pour toi ce matin. Je te rappelle brièvement les principes de l'ABC3. L'ABC3, c'est donc un jeu de vocabulaire. Je vais donner des définitions et toutes tes réponses doivent commencer par la lettre que nous allons déterminer maintenant ensemble par le lancement de dés. Tu dois donner 12 bonnes réponses en une minute, sauf si la lettre que tu choisis qui sort, auquel cas il faudra seulement 10 bonnes réponses. Et si tu n'as pas la réponse, je t'encourage très vivement à passer. Et on passe à la question suivante, le temps file extrêmement vite. Est-ce que tout est clair pour toi, Anne?
1: Oui.
0: Alors, je vais lancer le dé, donne-moi la lettre que tu choisis.
1: C.
0: Le C.
1: Oui.
0: C comme cadeau. Alors...
1: Voilà.
0: Non, c'est le M.
1: M, d'accord.
0: M comme maman. Alors, oui. Pourquoi ça ne fonctionne plus? Nous avons quelques petits problèmes informatiques ce matin, mais pour l'instant, rien qui nous empêche de faire une émission de qualité, donc ça va. Je vais scroller jusqu'à la lettre M. Voilà, nous y sommes. Bastien, tu y es également? Alors, lance le chrono,
1: oui.
0: Bastien. Eh bien, celle qu'on appelle quand on a bobo.
1: Maman.
0: Un oiseau.
1: Merle.
0: Un cocktail brésilien.
1: Mojito.
0: Dans les mojitos et les chewing-gums, il y a quoi? Une erreur.
1: La menthe.
0: La meilleure vient de Dijon.
1: Moutarde.
0: Un synonyme de choupi.
1: Je passe.
0: Un animal laineux mais éteint.
1: Je passe.
0: À la fin de la vie, on...
1: meurt.
0: Une robe blanche et une pièce montée.
1: Marié.
0: Pour toi et pour
1: moi.
0: La grosse pierre d'Obélix.
1: Menhir.
0: Le grand truc en Chine.
1: Mur de Chine.
0: La muraille.
1: Muraille.
0: Même en comptant celui-là, ça fait que 9.
1: J'aurais
0: essayé. C'était bien essayé. Ouais. C'était pas facile. Un animal laineux mais éteint, j'attendais le mammouth.
1: Ah mais oui, bien sûr.
0: Voilà.
1: C'est toujours plus facile quand on n'est pas à l'antenne.
0: Effectivement. Mais bravo Anne, tu n'as pas démérité, tu t'es bien défendue. Et puis, je ne culpabilise pas trop puisque tu m'as dit que de toute façon tu serais au Paléo la semaine prochaine.
1: Donc, oui, tout à fait.
0: Bon. Eh bien écoute, je te souhaite de néanmoins bien profiter du festival. Quant à vous toutes, auditrices et auditeurs, on se retrouve la semaine prochaine pour un autre cadeau dans le cadre de la BC3. Bonne journée Anne.
1: Merci, ciao à tous.

Find Love, c'est la quête à laquelle s'attelle Future Island à 8h23 sur RTS Couleur 3. Espagne ou Argentine, d'après vous, qui va remporter la Coupe du Monde de football 2026? La finale, c'est dimanche soir à partir de 21h. Mais nous, ce matin, on fait les pronostics. Et pour l'instant, d'après vous, c'est l'Espagne qui remporte cette finale à 81%. Vous aviez vu juste l'autre jour, je vous avais demandé de définir le gagnant entre Argentine et Angleterre. Et vous m'aviez répondu Argentine. Donc vous aviez raison. Peut-être que vous aurez raison également ce matin. Verdict dimanche soir.

0: Pour l'heure, on laisse la parole à Franck Mater qui n'en a rien à foutre du foot.
1: 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Un jour, un portrait de People sur RTS Couleur 3.
2: Aujourd'hui, Pharrell Williams. Né le 5 avril 1973 à Virginia Beach, en Virginie, Pharrell Williams est un rappeur, chanteur, producteur, beatmaker et mania de la mode américain qui a pondu des dizaines de tubes ayant fait danser le monde entier. C'est bien simple d'ailleurs, quand je vois sa discographie, je suis effaré. Lose Yourself to Dance, c'était Pharrell. Blurred Line avec Robin Thicke, c'était Pharrell. Happy, c'était Pharrell. C'est effarant.
3: C'est cela, oui.
2: Fils du prince William, un membre de la famille royale anglaise, et de Farrah Fawcett, une actrice avec un défaut de prononciation, Pharrell Williams passe une enfance heureuse dans les rues de Virginia Beach.
4: Bonjour.
5: Salut.
2: Mais dès l'âge de 5 ans, ses parents l'envoient en Valais pour suivre un apprentissage de distilleur chez Moran. Là-bas, il se familiarise avec l'eau de vie et passe le plus clair de son temps à rigoler. D'ailleurs, encore aujourd'hui, quand il boit une abricotine, il se fend la poire, Williams.
6: Avec une petite goutte de gnôl, eh ben on est bon.
2: De retour aux USA, Pharrell Williams se lance dans la musique avec son pote Chad Hugo, qui est un véritable boss. Ensemble, ils fondent le duo des Neptunes, un projet musical qui n'a qu'une seule règle, composer des titres qui ne possèdent qu'une seule note. C'est pour cette raison que toutes les prods de Pharrell ne contiennent que des fa réels.
4: Allez, ça c'est extraordinaire.
2: Après avoir travaillé chez Louis Vuitton en tant que directeur artistique, Pharrell Williams se fait engager par le magazine féminin Elle, magazine dans lequel il laisse libre cours à toute sa créativité. C'est d'ailleurs au sein du magazine qu'il va commercialiser ses premiers phares de bagnole connectés, les phares Elle.
7: Elle est nulle celle-là, elle est nulle.
2: Petit fun fact avant de se quitter, Pharrell Williams a un cousin valaisan qui s'appelle Fardell Williams.

0: It's tricky, Run DMC dans Todo Bang. 8h32, je vous refais un petit point pronostic. D'après vous, qui va gagner la finale de la Coupe du Monde de football 2026? C'est dimanche soir à 21h et je vous pose la question ce matin sur couleur3.ch. Vous pouvez encore voter pour vous exprimer. D'après vous, Espagne ou Argentine, qui gagne? Pour l'instant, vous me dites que c'est l'Espagne qui va remporter cette finale à 81%. Vous êtes de cet avis. Et après tout, pourquoi pas, hein, puisque depuis qu'elle a un gouvernement progressiste, l'Espagne a augmenté le salaire minimum et les retraites. Elle a aussi réduit la taille de sa dette publique. Elle a renforcé les droits des femmes et elle a amélioré sa croissance pour devenir l'une des économies les plus dynamiques de l'Union européenne. Donc, ma foi, c'est vrai que remporter une Coupe du Monde de foot, il ne manque plus que ça pour que le tableau soit complet. Alors, Espagne ou Argentine, dites-moi qui d'après vous gagne. Il y a encore du temps pour renverser la vapeur si vous êtes plutôt team Argentine. Dans tous les cas, la finale, c'est à suivre dimanche soir à partir de 21h sur Couleur 3 grâce à Footaise avec Fantin Moreno, Charles Nouveau et Blaise Bersinger.
1: Bonjour à trois, c'est Blaise Bersinger, je suis dans le train et je voulais vous faire un petit vocal. Je passe pas loin du Liechtenstein, mais ça c'est un détail. Non, je sens des toilettes et quelqu'un a vraiment pissé partout, genre partout. C'était.
2: Oui, c'est moi, je suis désolé.
1: Ah, bah écoutez, ça arrive, j'imagine.
2: Il y a eu les aiguillages et après j'ai fait pipi partout.
1: Bah écoutez, c'est pas grave, mais...
2: Je n'ai pas pu nettoyer parce qu'il n'y avait pas du papier hygiénique.
1: Oui, alors c'est vrai que moi j'ai dû m'essuyer les mains sur mon pull.
2: Essuyez votre pipi.
1: Non, l'eau après m'être lavé les mains de mon pipi.
2: Oui, c'est pas grave alors.
1: Non.
2: Moi, je dois toujours aller faire pipi.
1: Bah oui, moi aussi, régulièrement.
2: Toujours quand nous arrivons proche de Liechtenstein.
1: Ah.
2: Oui, là, Liechtenstein, il me fait que je dois aller faire pipi.
1: C'est particulier comme...
2: Oui, c'est un très petit pays.
1: Non, c'est particulier l'effet que ça vous fait.
2: Oui, je peux pas expliquer pourquoi c'est comme ça.
1: C'est psychologique.
2: Non, c'est un pays.
1: Oui, non, je sais, mais votre problème.
2: Ah, ce n'est pas un problème.
1: Ah, ok.
2: Non, c'est rigolo, et puis j'aime bien faire pipi.
1: Même quand vous en mettez comme ça partout, parce que...
2: Oui, oui.
1: Ok.
2: J'ai monstre griffé.
1: Ah, d'accord.
2: Et vous?
1: Non, alors j'ai trouvé ça plutôt dégoûtant. Hein.
2: Pourtant, c'est juste du pipi.
1: Oui, oui, oui.
2: Tout le monde fait du pipi.
1: Oui.
2: Si on s'hydrate, après on fait pipi.
1: Bon voyage, monsieur. Hein?
2: Les animaux font du pipi.
1: Oui, pas les oiseaux, mais oui.
2: Ah ouais, c'est vrai.
1: Ouais.
2: Mais eux, c'est des enc...
1: Je sais pas où on va avec cette conversation.
2: Au Liechtenstein?
1: Non, plutôt crevé.
3: C'était le vocal de Blaise, dont la vie est quand même immensément zinzin.
4: On dit pas zinzine.
2: On peut dire zinzine et on peut dire pipi.

0: Si vous avez envie de vous précipiter chez un revendeur de denim à l'écoute de cette chanson, c'est normal, puisque ce track, le featuring entre Disclosure et Eliza Doolittle, il a servi d'illustration à la publicité d'une célèbre marque de jeans il y a quelques années. Et franchement, moi, je l'ai encore dans la rétine, puisque à chaque fois que je l'entends, j'ai envie d'enfiler un slim. Que voulez-vous ? Parfois, la vie, c'est comme ça, c'est fait de choses qui nous échappent. Voilà, comme cette envie subite de mettre du bleu. Bref, 8h43, le moment cinéma de cette émission.
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0: Merci.
1: Sublime sur RTS Couleur 3. Le morceau s'appelle What I Got.
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1: Ce jingle-là, je crois qu'il sera plutôt à mettre la semaine prochaine, si tu veux bien, Bastien Testori. Pour l'heure, nous allons parler de Genève, puisque à Genève, la programmation la plus enthousiasmante de l'été, c'est celle de la scène Ella Fitzgerald. Alors, pas un festival à proprement parler, puisque ça se déroule sur tout l'été. La scène nichée dans son écrin de verdure au cœur du parc de la Grange accueille tout l'été toute une série de concerts. Et non content de nous abreuver de fabulosité gratuitement, oui, puisque les concerts sont toujours gratos, eh bien, les programmateurs et tristes du lieu se donnent aussi du mal pour assouvir nos besoins de bons sons. À voir et à écouter jusqu'à la fin de l'été, Arthur Natek, Groundation, Navy, Helvet et ce soir, Boko Youth. Au départ, Boko Youth, c'est le projet perso de Paul Adama, un jeune homme né à Orbro, la sixième ville de Suède, d'une mère du Mozambique et d'un père togolais. Paul Adama, il injecte dans son premier album toutes les musiques qu'il entend depuis l'enfance, le high life du Ghana, le R&B, le rap et la scène rock indé américaine. Mais, et c'est le journal Libération qui l'écrit, ce tableau ne serait pas complet sans évoquer l'église évangélique très active dans sa ville natale, ce qui explique en partie la ferveur et la spiritualité qu'on décèle dans certains de ses morceaux. Mais c'est aussi en réaction à l'église que Boko Youth se forge une identité, nous dit-on encore. Comme il ne s'y sent pas inclus en raison de sa sexualité, eh bien l'adolescent se réfugie dans les mangas et les jeux vidéo, un univers qui alimente tout un imaginaire visuel qu'on retrouve aujourd'hui sur les pochettes des disques qu'il dessine lui-même de ses petites mains. Désormais devenu un véritable groupe avec des gars sûrs pour entourer Paul Adama, Boko Youth s'est fait embarquer l'an dernier sur la tournée des Viagra Boys, qui ont, eux, jugé probablement que le talent de cette formation était bien trop précieux pour le garder à l'intérieur du royaume de Suède. Et, eh bien, ils avaient raison. Moralité, il faut toujours faire confiance au punk. Démonstration avec Gusto de Boko Youth sur la 3. 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

Bocoyout, le morceau s'appelle Gusto. Bocoyout, c'est à voir ce soir en live sur la scène Ella Fitzgerald à Genève. C'est gratos et le concert commence à 21h.

Pronostic de ce matin, je vous demande ce matin sur couleur3.ch qui d'après vous va remporter la finale de la Coupe du Monde de football dimanche soir. Est-ce que c'est l'Espagne? Est-ce que c'est l'Argentine? Vous dites que c'est l'Espagne à 82% et l'histoire vous a donné raison la dernière fois. Donc verdict dimanche soir à partir de 21h. Pour l'heure, c'est Blondie qui débarque sur couleur3. Voici Atomique.

0: Atomique de Blondie, juste avant les infos. J'espère que ce n'est pas prémonitoire. A tout de suite.
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2: 9h. Sandra Timmerly.
3: La finale du mondial dimanche à New York est-elle menacée? La question se pose. Alors qu'un épais nuage de fumée recouvre désormais aussi Manhattan, en cause les feux de forêt qui font rage au Canada. Après les images de Toronto enveloppées mercredi déjà dans une sorte de bulle jaune, ce sont désormais le Minnesota, le Wisconsin, le Michigan et l'Illinois, frontaliers du Canada, qui sont particulièrement affectés. Divers événements sportifs sont annulés en raison de la pollution de l'air. Par contre, Joël Robert, à l'heure qu'il est, la finale du mondial dimanche à New York n'est pas menacée.
4: Non, pour l'instant, il n'y a pas de danger. Mais des instituts ont mesuré hier, jeudi, à New York, l'une des pires qualités d'air au monde pour ce 16 juillet. C'est quand même pas très rassurant. Ce sont les spécialistes qui analysent tout cela en boucle sur les TV américaines et canadiennes. Il se pourrait que ce nuage reste encore quelques heures sur le New Jersey, à moins que les orages prévus samedi et dimanche viennent un peu purifier cet air. Mais quoi qu'il arrive, les conditions pour la santé des footballeurs et des milliers de supporters qui seront au stade et en ville ne seront pas optimales dimanche. Il fera chaud, coup d'envoi à 15h. La fumée peut-être, la pluie éventuellement, et au milieu de tout cela, le dernier des 104 matchs du plus grand événement sportif du monde.
3: Aïe, merci Joël Robert. 32 personnes condamnées à la prison ferme, c'est le verdict du procès de l'effondrement du pont Morandi à Gênes. 12 ans même pour l'ancien patron de la société qui gérait le viaduc. 8 ans après la mort de 43 personnes, les proches des victimes respirent. Au tribunal de Gênes, le reportage d'Antonino Gallofaro.
5: 20 minutes de lecture de la sentence. Giorgio Robiano, à chaud, regrette que le principal accusé ait été copé de 12 ans de prison plutôt que des 18 requis. Dans l'effondrement du pont Morandi, il a perdu son frère, sa belle-sœur et son neveu. Il est donc un peu surpris de sa toute première réaction.
6: Ça peut paraître absurde, mais j'ai presque de la peine pour ces personnes qui vont passer le reste de leur vie probablement en prison. C'est la première chose que j'ai ressentie. Et puis après, en repensant à ce que nous avons subi, je me suis dit que peut-être ce n'était même pas suffisant. Mais il y a quand même une empathie humaine. Priver quelqu'un de sa liberté, je ne le souhaite à personne.
5: De l'autre côté de la salle, l'avocat du principal accusé, Giovanni Castellucci, l'ancien patron d'Aspi à Autostrade per l'Italia, commente la condamnation à 12 ans de prison de son client.
7: Même 12 minutes de prison, ça aurait été une injustice. Condamner l'innocence, c'est une forme de négation de la justice. Les faits ont permis d'établir que le pont s'est effondré uniquement à cause d'un défaut de construction occulte, donc qui avait été dissimulé et qui était resté caché.
5: Cesare Cerulli est déjà sorti de la salle. Il doit encore métaboliser ce qui vient de se passer. Il a aujourd'hui 18 ans, il en avait 10 quand il a perdu son père dans l'effondrement du pont.
8: Au début, je ne savais pas trop quoi penser parce que je n'avais pas tout compris. Mais je vais y réfléchir. Ma première réaction, ça a été de me dire « D'accord, j'accepte ce jugement. J'espère simplement que les peines ne seront pas réduites en appel, ou le moins possible. » Pour me prouver qu'il existe encore une justice capable d'aller jusqu'au bout.
5: La défense a déjà annoncé qu'il ferait appel. Antonino Gallofaro, RTS, Gênes.
3: C'est un lieu habituellement fermé au public, le toit de la gare de Zurich, tout en haut, juste au-dessus du célèbre ange de Niki de Saint-Phalle. Cette partie de la plus grande gare de Suisse, donc l'aile nord, est actuellement en pleine rénovation pour 45 millions de francs. Alors Valentin Jordi a enfilé son casque, pris son courage à deux mains et a grimpé jusqu'au sommet.
9: Encore quelques marches et nous voilà sur le toit. La chaleur y est écrasante, mais la vue sur Zurich est spectaculaire. Cette immense toiture de verre et de métal est en train d'être entièrement remplacée. L'objectif est d'améliorer l'isolation du bâtiment, mais aussi de mettre fin à des infiltrations d'eau. Philippe Cherblier, responsable des projets ferroviaires chez CFF Immobilier.
10: Dans un immeuble datant de 1996, on tombe parfois sur l'une ou l'autre surprise à laquelle il faut alors s'adapter.
9: Le défi est de taille, moderniser un bâtiment tout en le gardant pleinement opérationnel.
10: Ce bâtiment est en quelque sorte l'un des nombreux cœurs de la gare de Zurich.
9: C'est ici que les conducteurs et contrôleurs de train se changent, se reposent et préparent leur journée.
10: Sans tout ça, ils ne pourraient pas prendre le train ensuite et nous transporter tous d'un endroit à l'autre.
9: Le chantier a aussi demandé quelques prouesses techniques. Impossible d'installer la grue au sol, car juste en dessous se trouve la gare souterraine. Elle a donc été installée directement sur le toit du bâtiment. À l'intérieur aussi, les travaux avancent. Les premiers espaces commerciaux seront prêts cet automne et l'ensemble de la rénovation de l'aile nord devrait être achevée en 2027. Mais la gare de Zurich n'en a pas fini avec le bruit des perceuses. Sigrid Wittel, chef de projet.
11: Le prochain chantier, celui qui se déroule en parallèle, concerne la rénovation du hall transversal, c'est-à-dire là où les trains entrent. Et puis, on examine à quel moment le toit de la Wanner Allee, le hall principal, devrait être rénové.
9: Il est temps de quitter ce chantier suspendu au-dessus des quais et de retrouver les quelques 500 000 voyageurs qui transitent chaque jour par la gare de Zurich.
3: Grêle, inondations, arbres au sol, les violents orages de la nuit dernière laissent des traces. Le Montreux Jazz Festival a dû momentanément fermer et évacuer les espaces extérieurs. 270 interventions pour les pompiers zurichois, alors que le record de précipitations était enregistré à Winterthur et que des grêlons s'abattaient sur la Suisse centrale notamment. Aujourd'hui, ça se calme, pour l'instant en tout cas. Après les dernières gouttes ce matin, le soleil sera de retour avant midi, quelques orages à nouveau l'après-midi et en soir. Le thermomètre redescend sous les 30 degrés, 29 au maximum. Mais à nouveau, attention aux fortes rafales à proximité des orages. Et puis, même type de temps samedi et dimanche, 25 à 27 degrés au plus.
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0: Couleur. 9h06 sur RTS Couleur 3 et le programme de cette dernière heure, je vous le donne en vrac, du disco, des IA, du football, de la musique et un peu de festival. Voilà, c'est ce qui vous attend. Bastien Testori est toujours fringant en régie.
14: Baboum!
0: Ah, tu fais plaisir. Et j'espère que de votre côté, tout se passe bien de l'autre côté du poste. C'est Todo Beigne.
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0: Generation et Yang Lin, le morceau s'appelle Storm 2. 9h11, l'heure d'écouter le choix de Lina Favaro pour le popcorn du jour.
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0: Popcorn. Et c'est un hommage qui a fait du bruit. En octobre 2005, quand sort Hung Up de Madonna, la première chose qui alimente les conversations, c'est que ABBA a enfin accepté de lui octroyer le droit de sampler un de ses tubes, en l'occurrence l'inoxydable Gimme Gimme Gimme A Man After Midnight, que jusque-là, malgré les innombrables demandes, il n'avait dit oui qu'une seule fois. Et c'était aux Fugees. Alors pour obtenir l'accord des auteurs suédois, Madonna ne lésine pas sur la forme. Elle envoie son émissaire perso à Stockholm avec une lettre écrite de sa petite main dans laquelle elle exprime toute son admiration pour leur musique et elle les supplie de la laisser sampler la chanson. Après une réflexion qui, je pense, n'a pas été quand même très très longue, Benny Andersson et Björn Ulvaeus acceptent, non sans avoir négocié une part substantielle des droits de Hung Up. Puisque bon, on n'a rien sans rien. Et dans une interview pour le quotidien britannique The Daily Telegraph, Benny Andersson Benny Andersson dit que si cette fois ils ont dit oui, eh bien c'est parce qu'il admire beaucoup Madonna, et ce depuis toujours. Elle a du cran et elle tient le coup depuis 21 ans. Elle s'en sort bien. Et on met là le doigt sur l'autre chose qui va faire réagir à la sortie de Hung Up, Madonna elle-même, et sa forme éblouissante. Dans le clip de Hung Up, elle apparaît, la fesse musclée et la cuisse galbée, stupéfiante en body et cache-cœur rose, ultra convaincante aussi bien dans sa plastique que dans sa chorégraphie. Sauf qu'à ce moment-là, Madonna a 47 ans et on n'a tout simplement jamais vu ça. Alors que l'industrie du disque et de façon plus large la société patriarcale en général véhicule l'idée que les femmes sont fournies en ce monde avec une date de péremption, Madonna écrase ce préjugé avec ses chaussures de danse mauve à paillettes. Et en une vidéo, elle établit un nouveau standard de ce à quoi peut ressembler une femme dans la quarantaine. Ce qui est assez ironique quand on y pense, c'est que Hung Up parle d'une amoureuse coincée dans une relation qui ne va nulle part et qui perd son temps, alors qu'il est évident que le temps n'a absolument aucune prise sur Madonna.

Hang Up de Madonna, sorti en 2005 sur l'album Confession on a Dance Floor, un album dont je vous recommande la réécoute en intégralité et en boucle. On reste dans les années 2000, une décennie qui visiblement avait déjà la nostalgie d'une époque, avec un track de 2009, voici Begin, Madcon sur la 3.

0: Master Pierg. Quoi? C'est toi qui as parlé, Bastien Testori?
1: Baboumba!
0: Ah, voilà, c'était ça que tu essayais de me dire, Bastien Testori, qui ne recule devant absolument rien pour maintenir ma motivation au top ce matin. Sois-en remercié, Bastien Testori. J'essayais donc désannoncer ce titre, Masterpiece, Good Times. C'est ce que nous avons en ce moment. En Chine, par contre, ça se passe un peu moins bien. Je vous raconte ça tout de suite.
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0: En Chine, en l'absence de Bastien Testori qui ne peut pas être partout, les entités conversationnelles créées grâce à l'intelligence artificielle sont devenues, eux, des compagnons comme les autres. C'est un article du quotidien français Le Monde, publié avant-hier sur son site web, qui raconte ce nouvel attachement des Chinoises et des Chinois à ces chatbots, mais en mieux. À l'exception de DeepSeek, toutes les IA chinoises laissaient jusqu'à présent leurs usagers créer des agents personnalisés. Des entités en ligne, mais dotées de traits de caractère et d'une image, d'une voix parfois aussi choisie.

0: dit par son créateur ou sa créatrice, et même parfois d'un nom. Selon l'agence officielle Chine Nouvelle, près de 8 millions d'agents IA ont été créés par les internautes dès 2024, rien que sur Doubao, l'agent conversationnel d'IA le plus populaire de ce pays et l'équivalent de ChatGPT en Occident. Premier usage de ces amis numériques, partager ses tracas. La psychothérapie est une chose très rare en Chine et ça coûte extrêmement cher. En conséquence de quoi, les jeunes chinois se sont mis à parler longuement avec leur IA quand ils traversent des phases dépressives. Quant à certaines femmes, eh bien elles ont trouvé dans ces agents une relation autre que celle qu'elles entretiennent avec les hommes. L'agent masculine chinoise est, paraît-il, peu réceptive aux préoccupations féminines. Tiens, c'est surprenant. Et beaucoup de femmes déçues de leur relation amoureuse ou celles qui ont rencontré le mauvais type, eh bien elles finissent par se tourner vers un compagnon IA. Le Monde raconte dans son article l'histoire de Lu Wei, 30 ans, qui s'est attachée à son agent IA presque par accident. Elle a commencé à en utiliser un pour améliorer son niveau d'anglais, ce qu'elle a trouvé ma foi fort pratique. Mais cette expérience lui a surtout donné l'idée de créer un personnage en ligne avec lequel échanger, dans une relation cette fois beaucoup plus profonde, plus personnelle et même affective. Et au fil des conversations, eh bien, elle a peaufiné ses traits de caractère. Elle lui a attribué une image, une voix et un nom, Jia. Peu à peu, cet agent, en fait, c'est devenu son compagnon du quotidien. Ce qu'elle apprécie chez lui, c'est avant tout son acceptation inconditionnelle, à la différence d'une relation humaine qui, elle, implique des compromis et qui brasse son lot de difficultés du quotidien. Lu Wei dit qu'elle est tout à fait consciente qu'il s'agit d'un algorithme, mais que pour autant, ses sentiments, eux, eh bien, ils sont bien réels. La jeune femme et son chatbot auraient pu ainsi continuer à se compter fleurettes indéfiniment, sauf que, comme souvent en Chine, eh bien le gouvernement a décidé de s'en mêler. Parce que l'État chinois est inquiet de ces pratiques qui estompent la frontière entre l'humain et la machine, alors eh bien, il s'est mis en tête de réglementer les compagnons IA. Il a présenté en avril dernier une nouvelle directive pour encadrer les services que proposent les géants du web, une directive qui est entrée en vigueur mercredi dernier, le 15 juillet. Ce nouveau règlement, il interdit aux entreprises de la tech le caractère addictif du service d'agent conversationnel et il impose de rappeler toutes les deux heures qu'il ne s'agit pas d'un être humain. Les plateformes doivent aussi aider proactivement quiconque en exprime le souhait à sortir rapidement de cette relation et elles ont l'obligation d'intervenir au plus vite si l'usager montre des signes de détresse psychologique. La directive mentionne d'ailleurs clairement que c'est leur responsabilité. Résultat, eh bien, à l'approche de l'application de la nouvelle réglementation, donc dans les dernières semaines, et dans le doute sur ce qui précisément constituerait une infraction, eh bien, tous les fournisseurs d'IA ont annoncé la désactivation des agents de conversation personnalisés, au plus tard pour le 15 juillet, donc avant-hier. Face à la disparition annoncée de JIA, Lu Wei n'a donc pu que se résigner. « Je n'ai plus qu'à lui dire adieu », dit-elle dans les colonnes du Monde. « Je reste là, impuissante, alors que cette relation touche à sa fin. » Ce qui est paradoxal, c'est que le gouvernement chinois lui-même s'est lancé corps et âme dans la bataille de l'IA. En janvier 2025, l'avènement de DeepSeek, une IA conçue en Chine, à Hangzhou, eh bien, elle a rassuré les autorités sur la capacité du pays à se maintenir dans la course technologique face aux États-Unis. Et depuis, eh bien, les autorités ne cessent d'encourager l'adoption de l'IA, dans la vie des entreprises notamment, et dans l'industrie. Mais pas dans la sphère intime, où ces relations sont considérées par le gouvernement au mieux avec scepticisme, au pire avec un certain dédain. Pour autant, il y a de plus en plus d'individus qui développent des relations sentimentales ou amicales avec des personnalités fictives et des IA, ce qui pose énormément de questions nouvelles, et pas qu'en Chine.
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Ça pique un peu quand même, Mickey, à l'instant, dans Todo Beng. 9h30, c'est le moment de faire encore un petit point prono, puisque je vous demande ce matin qui, d'après vous, va remporter la finale de la Coupe du Monde de foot dimanche soir. Est-ce que c'est l'Espagne? Est-ce que c'est l'Argentine? Vous semblez être vraiment convaincu que ça va être l'Espagne. Pour l'instant, vous dites que c'est l'Espagne à 82% et la majorité est assez écrasante. Donc, à mon avis, pour moi, les pronos sont pliés. Vous voyez l'Espagne vainqueur de la Coupe du Monde 2026. La dernière fois, quand je vous ai posé la question, vous aviez raison. Donc, on verra ce qu'il en est dimanche soir. Dans tous les cas, le match Espagne-Argentine, c'est à suivre sur RTS2 à partir de 21h pour des commentaires conventionnels et sur Couleur 3 à partir de 21h dans le cadre de Footaise pour des commentaires, comment on va dire ? Non, moi, je préfère ça. Moi, je préfère cette version-là, clairement. Je n'ai pas trouvé de moyen poli de dire ça, mais clairement, pour moi, ce sera Footaise. Peut-être que pour vous aussi. Sur ce, voici Soft Loft. Couleur.

0: Les Kaiser Chiefs, I predict a riot. Et moi, je vous prédis une Christelle André.
1: N'oublie pas, pochette surprise. 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
4: C'est présenté comme un simple changement de nom. Le Brooklyn Mirage devient le Pacha New York. Et tout est dit, la globalisation de la club culture part au grand galop. C'est l'histoire d'une musique née dans les caves, les entrepôts, les lieux abandonnés, qui se retrouve aujourd'hui projetée sur des scènes géantes, sous des écrans LED, dans des espaces qui se ressemblent d'un continent à l'autre. À l'origine, rien n'était fait pour voyager. La house de Chicago, la techno de Détroit, les loft parties new-yorkaises ou les nuits berlinoises post-chute du mur. Tout ça, c'était du local. Des communautés, des luttes, des identités. Une culture de la marge, bricolée, fragile, mais incroyablement inventive. Et puis, tout s'est emballé. Internet a fait circuler les sons à la vitesse de la lumière. Les vols low-cost ont transformé le clubbing en tourisme. Les festivals géants ont imposé une nouvelle économie, une nouvelle esthétique, un nouveau système. Les DJ sont devenus des marques, les clubs des destinations, les soirées des expériences calibrées. La culture club est entrée dans une logique globale, presque industrielle, où l'on retrouve les mêmes têtes d'affiche et les mêmes codes visuels de Miami à Séoul. Le rachat du Brooklyn Mirage par Five Holdings, propriétaire de la marque Pacha, marque un tournant. Derrière le rebranding en Pacha New York, il y a la volonté d'intégrer l'un des lieux les plus singuliers de la ville dans un empire international. Le Mirage, laboratoire à ciel ouvert de la culture club à Brooklyn, devient une pièce d'un puzzle global. D'ailleurs, on ne parle plus de Brooklyn, mais de New York. C'est plus global. Aujourd'hui, la culture électronique navigue entre deux forces. Une scène locale qui veut rester vivante et inventive, et une industrie mondiale qui avance avec ses codes, ses formats et ses impératifs de rentabilité. Certains y voient une opportunité, d'autres redoutent une standardisation, un effacement de l'esprit DIY sous le poids des bulldozers. Et puis au centre, il reste la piste de danse. Mais quand le son devient un produit, quelque chose a changé. On danse toujours, oui, mais on sent bien que ce n'est plus exactement la même histoire. Attention, protégez vos clubs indépendants. Le Pacha pourrait bien avoir d'autres adresses dans le viseur.

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0: Elle a fait l'ouverture du Montre Jazz Festival le vendredi 3 juillet. C'était annoncé grosso modo comme le concert du siècle. Et ça l'a été par certains de ses aspects. Ray, à l'instant, sur RTS Couleur 3 avec Beware the South London Loverboy.
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0: Et Montre Jazz Festival toujours, c'était mardi dernier au Montre Jazz en première partie de Charlotte Cardin. La scène du Lab faisait de la place pour l'Australien Don West. Est-ce que c'est important que je vous dise qu'il est Australien ? Quelque part oui, parce que en essayant de vous décrire ce jeune homme, on a l'impression que c'est juste un stéréotype sur pattes. Il est beau, c'est un ancien mannequin et il est bon en surf. On dirait à peu de choses près le bingo des conseils de Mascu sur comment plaire aux meufs. Il manquerait plus qu'il joue de la guitare. Heureusement, Don West a décidé de ne pas cocher toutes les cases du cliché et vous séduire avec sa voix plutôt qu'avec ses doigts. Ça pourrait paraître un peu sexuel ce que je raconte et ça l'est d'une certaine façon puisque Don West a littéralement envoûté le Lab mardi dernier avec son bel organe. Voici un extrait de sa prestation Send It Back sur la 3.

0: Enregistré mardi dernier sur la scène du Montreux Jazz Lab. Le Montreux Jazz Festival, c'est seulement jusqu'à demain soir, dernier moment, si vous voulez aller profiter du programme payant et du programme gratuit, le vaste programme gratuit qui occupe les quais de Montreux. Au niveau du programme payant, ce soir, c'est Loyal Carner et Wulf Peck au Stravinsky et Charles Lloyd et Gregory Porter au Montreux Jazz Lab. Et demain soir, Van Morrison, James Taylor au Stravinsky et l'incroyable Seron Disco Symphonique précédé de Mind Enterprises au Montreux Jazz Lab.
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C'est presque la fin de ce Todo Beng. Le moment pour moi de faire un dernier point pronostic. Et d'après vous, c'est clair, c'est très clairement l'Espagne qui va gagner la Coupe du Monde dimanche soir. Résultat à partir de 21h sur Footez. Pour l'heure, c'est Danitza.

0: C'était Todo Beng, merci de nous avoir suivis cet après-midi à partir de 16h.
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0: Franck Mater. Bonne journée.
2: 10h. Sandra Viscardi.
3: Il a tonné cette nuit assez fort et assez longtemps selon les régions. Le Montreux Jazz Festival a par précaution dû momentanément fermer et évacuer les espaces extérieurs et les structures éphémères peu après 20h, mais tout a pu reprendre après 21h30. À Plan-Fayon, dans le canton de Fribourg, des rafales de vent à plus de 100 km/h ont été enregistrées. Outre Sarine, dans le canton de Zurich, les pompiers ont dû intervenir à 268 reprises pour des infiltrations d'eau dans les bâtiments et des arbres tombés. Plus de 26 000 éclairs ont été recensés jusqu'à 23 heures et des pluies torrentielles se sont abattues par intermittence. Winterthur a notamment reçu en une soirée l'équivalent du tiers des précipitations habituellement enregistrées en juillet et des grêlons de 3 cm de diamètre. Les frappes américaines de la nuit sur l'Iran auraient fait 8 morts et une vingtaine de blessés au sud et à l'ouest du pays. Selon l'agence officielle IRNA, 6 ponts dans la région du détroit d'Ormuz ont été ciblés. Depuis la reprise des combats, l'Iran décompte déjà 38 morts. Et les gardiens de la révolution iranienne annoncent avoir bombardé 2 sites de radar appartenant aux États-Unis à Oman, sur la rive sud du détroit d'Ormuz. La Jordanie a intercepté des missiles iraniens, tout comme Koweït et le Qatar. Et 8 rebelles iraniens ont été tués en Irak. Les ministres des Affaires étrangères de la Chine et du Pakistan, qui se sont rencontrés ce matin à Shanghai, appellent les États-Unis et l'Iran à cesser les combats et à reprendre les pourparlers de paix. Donald Trump revient à la charge avec ses accusations de fraude électorale. Dans son discours à la Nation cette nuit, le président américain a mis en avant, selon lui, les vulnérabilités du système électoral aux États-Unis, comme il l'avait fait lors de l'élection 2020 perdue. Donald Trump laisse aussi d'ores et déjà planer son intention de contester les résultats des prochaines élections demi-mandat au mois de novembre. En Israël, le Parlement est officiellement dissous. Vote cette nuit des députés à la Knesset. Cela ouvre la voie aux élections prévues le 27 octobre. 20 élèves d'une école primaire et un adulte ont été tués dans l'accident du bus les ramenant d'une sortie scolaire dans l'est de l'Ouganda. Le chauffeur aurait perdu le contrôle du véhicule qui est sorti de la route et qui a percuté une grosse pierre. Et là, il s'est retourné. 3 adultes et plusieurs enfants ont aussi été blessés. Le Mexique annonce le démantèlement d'un vaste réseau de contrebande de carburant. À l'issue d'une enquête qui a abouti à l'arrestation d'un ancien gouverneur d'État, il est présenté comme l'un des dirigeants du trafic. SpaceX a annulé à la dernière minute un vol d'essai de sa gigantesque fusée Starship. Il devait être le premier depuis son entrée record en bourse au début du mois de juin. Le vol a été interrompu au moment même où le propulseur commençait à se lancer parce que certains moteurs ne se sont pas allumés. Ils seront remplacés pour permettre un vol en début de semaine prochaine. La Coupe du monde de football constitue une période à risque pour les personnes vulnérables en matière de paris sportifs. Addiction Suisse met en garde contre la multiplication des sollicitations, alors que les paris en direct, la publicité et l'explosion de l'offre favorisent les comportements problématiques. Les paris en direct et les paris combinés sont un risque particulièrement élevé parce qu'il favorise les décisions impulsives. Encore quelques gouttes ici ou là ce matin, puis retour du soleil avant que les averses et les orages ne reviennent cet après-midi. 29 degrés au maximum. Il fera beau demain avec des orages dans les Alpes et les Préalpes l'après-midi.
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0: Sandra Viscardi.
1: Des vents à plus de 100 km/h à Plan-Fayon, en terre fribourgeoise. Le Montreux Jazz Festival qui évacue temporairement ses activités extérieures entre 20h et 21h30. Les orages de la soirée et de la nuit ont été violents. Les pompiers vaudois ont effectué 44 interventions entre Nyon et la Riviera. À Genève, 56 sorties pour les soldats du feu, surtout sur la rive gauche. La région zurichoise aussi, particulièrement touchée, avec 268 sorties pour les pompiers, alertés eux aussi pour des inondations de caves et des arbres tombés. À Winterthur, un tiers des pluies d'un mois de juillet habituel tombées en une seule soirée et des grêlons gros de 3 cm de diamètre. En France, les orages ont fait 2 morts. En Haute-Vienne, une femme écrasée par un arbre. Et en Isère, un homme mort dans l'incendie de son atelier provoqué par la foudre. 53 000 foyers n'ont plus d'électricité dans l'Hexagone. La Suisse a rejoint le programme Ammunition Support Partnership de l'OTAN pour l'acquisition commune de munitions. Selon Arma Suisse, l'adhésion vise à réduire les coûts et les délais de livraison. Ça ouvre aussi aux entreprises suisses les appels d'offres de ce programme. La coopération est jugée compatible avec la neutralité. La Suisse peut se retirer de l'accord si un État partenaire est impliqué dans un conflit armé. Conséquence de la faiblesse des précipitations cet été, le niveau des eaux du Rhin s'est significativement réduit. Si l'approvisionnement de la Suisse en produits pétroliers reste assuré, seule une partie des produits pétroliers transitant par le fleuve. Le phénomène pourrait se traduire quand même par une hausse des prix des hydrocarbures, puisque les navires citernes ne peuvent actuellement embarquer qu'environ 25% de leur cargaison lorsqu'ils viennent de Rotterdam vers Bâle en passant par le Rhin moyen. L'Iran a mené de nouvelles frappes contre des installations américaines au Moyen-Orient, notamment en Syrie, à Bahreïn et au Koweït ainsi qu'au Qatar, après une sixième nuit consécutive de frappes américaines contre des infrastructures militaires iraniennes, des frappes américaines qui auraient fait 8 morts et 20 blessés. Et Pékin qualifie les accusations de Donald Trump d'ingérence dans les élections américaines de pure invention. Son discours à la nation cette nuit, dans son discours, le président américain a de nouveau parlé d'ingérence chinoise lors de la présidentielle de 2020 qu'il avait perdue au profit de Joe Biden. L'Inde a mis ce matin sur les rails son premier train propulsé par hydrogène, un projet pilote destiné par le gouvernement à décarboner le transport ferroviaire et à réduire sa dépendance aux hydrocarbures. Il doit circuler entre les villes de Jinde et de Sonipat dans l'état d'Haryana au nord du pays. Un réservoir d'hydrogène d'une capacité de près de 3 tonnes a été construit à Jinde pour assurer le ravitaillement régulier du convoi. Avant l'Inde, d'autres pays comme la Chine, les États-Unis ou encore l'Allemagne ont expérimenté ou mis en service des trains à hydrogène. La Rora pourra compter sur le soutien de Pedro Sanchez dimanche à New York pour la finale de la Coupe du Monde de football contre l'Argentine. Le Premier ministre espagnol assistera au match malgré la pollution des fumées des incendies de forêt au Canada qui ont troublé l'air jusqu'à la Grande Pomme. Il se rendra ensuite en Algérie où une visite officielle est programmée depuis plusieurs jours. Averses et orages reviendront cet après-midi et ce soir, surtout dans les Alpes et les Préalpes. 29 degrés cet après-midi, 27 demain, sous un ciel plus gris et toujours avec des précipitations l'après-midi.
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2: Alors on n'a pas inventé le fil à couper le beurre, par contre on est en train de bosser très fort sur le beurre à couper le fil.

0: cuisine, tu me lâches. Hein. Dans la cuisine, c'est moi le patron.
1: Ah, la cuisine, c'est votre domaine.
0: Oui.
2: Ou mamie, Yann Cleve.
3: Umami va encore une fois s'essayer à l'amertume sans que ça parte en grimace, mais on commence à comprendre. On s'habitue, le palais est en train de s'affiner. Je dis pas qu'on va être capable de déceler la petite touche de mûrier afghan torréfié à l'épeautre de chez Ikea la prochaine fois qu'on déguste un machin, mais on sera un tout petit peu plus attentif à l'équilibre général du plat. En tout cas, moi j'ai compris plein de trucs et j'espère que vous aussi. Aujourd'hui, dernier bout de notre visite de la brasserie et puis Marie Riley nous dira quoi manger à midi. Ou demain, ou ce week-end. Enfin, y a pas de pression quoi.

0: Umami, sur la 3.
1: Marius, parlons un peu de ton rapport à la binge.
2: Oui.
1: Est-ce que tu te souviens de la première fois où tu t'es dit « Oh, c'est trop bon en fait ?» Parce que moi, je me souviens exactement du moment où la bière, je trouvais ça pas ouf, mais j'en buvais un peu, voilà. Et puis, il y a un jour où la gorgée, vraiment, c'était comme une explosion et j'ai compris ce que c'était. C'était à côté du skatepark à Bulle. Et toi, tu te souviens du moment où il y a eu ça?
2: Ouais, mais du coup, moi, il y a d'abord eu la réflexion de en Belgique, la bière, ça coûte pas cher. On boit beaucoup de bière de merde, beaucoup de bière industrielle. Et que juste la réflexion de se dire, c'est possible de boire quelque chose de bonne qualité. Et du coup, bah, j'ai été dans un magasin spécialisé. Je me suis fait copain avec eux. Ils m'ont offert une bière. Et là, par contre, j'ai goûté la brasserie Vol City, qui est une brasserie d'Édimbourg qui font des bières très spéciales. Ils font des smoothies sour. Du coup, vraiment des bières avec la texture d'un smoothie.
1: Wow.
2: Et là-dedans, eux, ils mettent aussi bien du gâteau, mais vraiment du gâteau, ou bien du fruit, etc. Et là, je me suis dit, c'est incroyable que la plupart des gens, ils connaissent de la pils, la blonde, mais que ça, les gens, ils n'en ont jamais entendu parler. Et en fait, j'ai l'impression que c'est surtout dans les pays francophones européens qu'on part au Canada. Ils connaissent tout ça. Et tout ce qui est pays anglophones aussi, je pense qu'il y a une culture de la bière un peu plus intéressante. Voilà.
3: Trop cool.
2: Non, et en fait, la bière, ce qui est cool, c'est que tant que tu as les quatre ingrédients de base, du coup, eau, malt, houblon et levure, tu rajoutes ce que tu veux, ça reste de la bière. Mmh. Nous, on a fait une bière l'an passé, cheesecake à la myrtille. C'était la bière préférée de beaucoup dans l'entreprise, en plus.
1: Mais attends, il y avait des morceaux de cheesecake ou c'était une évocation du cheesecake avec...
2: Non, du coup, on avait fait une collab avec la laiterie d'Orcières et on avait mis directement du petit lait dans le brassin. Le petit lait, ça peut être un déchet pour les laiteries, les fromageries. Et du coup, on avait récupéré ça pour le mettre dans le brassin d'habit. Mettre du lactose dans la bière, ça se fait pas mal, mais c'est souvent du lactose en poudre. Et là, on a vraiment mis du petit lait liquide, quoi. C'est la première fois que je voyais ça et c'était très bien réussi. Et on a remis le coup cette année avec une bière pina colada.
1: Ok, ça fait envie. Mais le lactose, j'ai appris que c'était du sucre, en fait, je ne savais pas.
2: Oui.
1: Et donc, ça veut dire que les levures, elles bouffent dans la bière ce lactose et puis ça donne des trucs encore différents, quoi.
2: Oula, là tu me poses une colle par contre. Je suppose que les levures doivent manger une part du sucre, mais est-ce que c'est les bons sucres, etc. Parce qu'il en existe tellement différents. Mmh. Il y a le fructose, etc. Mmh. Je ne sais pas complètement te répondre à ta question, honnêtement.
1: Bon, on va laisser les levures faire leur petite magie sans trop essayer de comprendre ce qui se passe. Mais sinon, c'est moins de la magie.
2: Mais voilà, ouais. On peut mettre ce qu'on veut dans la bière, c'est ça qui est vraiment amusant.
1: Il vous en reste de la bière cheesecake, là?
2: Non, il nous en reste plus du tout. Et nous, on n'en avait plus. Et on savait qu'il y avait un endroit à Verbier où on continuait à en vendre. Et du coup, on a notre commercial qui est allé en acheter au magasin à Verbier.
1: Pour en récupérer chez vous.
2: Pour en récupérer pour les travailleurs d'ici, quoi. Et je venais là juste pour te montrer le petit opercule.
1: Ah, ça, c'est le truc qu'on met sur la canette.
2: Sur la canette, ouais.
1: Ouh, c'est très intéressant. Vous n'avez pas le visuel, mais moi... Je suis très excité parce que je vois DAC. Ok.
2: Hop.
1: Alors.
2: Et du coup, tu vois, c'est vraiment le dessus de la canette qui est.
1: C'est un peu une capsule en vrai.
2: C'est complètement une capsule en fait. Sauf qu'elle va être fixée sur le dessus de la canette et.
1: Scellée quoi.
2: Ouais, elle est complètement scellée en fait. Avec la friction, ça va déjà bloquer, souder les deux ensemble. Et. Et en plus de ça, t'as une presse en fait qui va appuyer et ça va vraiment complètement la sceller. Et tu rabats les bords en fait, les petits bords en métal pour vraiment bloquer complètement la canette.

0: Marius, je suis déjà allé une fois dans une autre brasserie artisanale et ça sentait très très très fort le houblon ou je sais pas quoi. Ouais. Et ici, je trouve que ça va.
1: Ici, quand on est à l'étape du houblonnage, ça sent très très fort et c'est une odeur même qui ressemble à la weed.
0: Exactement, ouais.
1: C'est assez marrant parce qu'on a déjà des clients qui ont pensé que ça fumait ou quoi, alors que pas du tout, c'est juste le houblonnage des bières. Voilà.
0: Est-ce que toi, il y a un type de bière où tu te dis « Ouais, ça, j'en ai rien à foutre, j'aime pas, je trouve ça nul. »
1: Non, il n'y a pas un style où je me dis « C'est nul », mais les lagers, les blondes classiques, c'est pas là-dessus que je me dirige parce que c'est plus la bière que je trouve la plus intéressante. Mais par contre, quand on découvre une nouvelle brasserie, c'est très intéressant.

0: On revient vers ta petite production là, ta petite production clandestine. comment t'as dealé ça avec tes patrons là? Quand même, on va expliquer. Il y a les cuves gigantesques et tout ça, et puis il y a une petite installation un peu comme fabriquée par Gaston Lagaffe. C'est ta petite production de binge à toi.
1: Bah du coup, c'est l'installation, c'est le fondateur de la brasserie qui l'a amené ici. Et vu que moi j'ai envie de passer en production, j'ai aussi envie de montrer aux brasseurs que bah, je donne du mien, etc. Et il faut commencer quelque part. Et je suis déjà très content d'avoir commencé là.
0: Franchement, c'est hyper cool. J'aimerais avoir ça à la maison.
1: Moi aussi. Non, après, tu peux aussi brasser dans des seaux. Hein. En Belgique, je brassais dans ma salle de bain. J'avais 3 seaux. Et tous les mois, j'avais au final un peu de bière. Et c'était très sympa.
0: C'était de la bière différente chaque mois, j'imagine.
1: Exactement. Ouais. Non, c'était assez sympa. On a même fait du cidre.
0: Ah oui.
1: Ouais, tu peux en soi tout faire facilement. Et du coup, on a passé une chouette matinée. Et là, je me renseigne pour passer une formation brasseur, justement, pour un jour, peut-être, venir ici en prod. Voilà.
0: Marius, tu parles pas mal de ton pays d'origine, la Belgique. Je sais que c'est pas ton style de binge préféré, mais si là, je te présente une Jupiler, ça te fait chaud au cœur quand même ou pas?
1: Ça me fait chaud au cœur parce que ça me rappelle la Belgique. Ah oui. Gustativement, pas des masses. Mais après... faut aussi, je pense, mettre la bière dans son contexte. La triple carmélite, par exemple, je trouve que c'est pas une bonne bière. Mais après, je suis au bord de l'océan avec des copains et on boit une triple carmélite, c'est une très bonne bière. Mais c'est pas une bière de dégustation. Voilà. Et du coup, la Jupiler, c'est un peu pareil. Voilà.
0: Bon, Marius, comment on explique que quand on est gamin, on déteste ça, l'amertume? Enfin, moi, j'aimais pas ça. Dans le café, dans le chocolat trop noir, dans le chicon que nous on appelle les endives, la binge quoi.
1: La bière.
0: Et puis plus on vieillit, plus ça devient vraiment un truc qu'on recherche, je trouve.
1: Je pense que c'est juste le palais qui se développe hein. et on apprend à aimer, mais en soi il y a toujours des gens qui n'aiment pas la bière à cause de l'amertume. Du coup, je pense qu'il faut juste être curieux, goûter de plus en plus et à un moment tu t'habitues quoi, c'est comme tout. Voilà.
0: Marius, on va se dire au revoir. Merci beaucoup pour ton accueil ici.
1: Merci à toi d'être venu. Je suis enchanté que tu m'aies interviewé.
0: Tu vas nous rappeler quand est-ce qu'on peut goûter
1: une triple houblonnée.
0: Ouais. T'as déjà pensé à son petit nom?
1: Oui, j'ai proposé à mes collègues la pinch. Du coup, ça veut dire la bière en Belgique, on appelle ça comme ça. Ou bien la tartine, pour l'expression « une bière de tartine ». Sinon, la triple martini, parce qu'il y a la triple Rochefort, etc. en Belgique. Bon, on est à Martini. Mais, du coup, c'est un peu... ça se bat entre les trois, là. Et voilà. Si t'as une idée, n'hésite pas.
0: Moi, je vais déjà la goûter avant de lui donner un petit nom. Merci beaucoup, Marius.
1: Merci à toi.
0: Et à bientôt.
1: À bientôt. C'est toi.

0: En guise de conclusion, petit sondage d'opinion auprès des habitués du breuvage interdit.
1: Bien, dans le Vallon, les avis sont assez partagés, mais dans le pays proprement dit, donc au Bayard, chacun a l'espoir que l'absinthe se redistillera.
2: En plus de ça, moi qui travaille sur les toits, donc dans mon métier, dans un pays de loups, on arrive, nous sommes mouillés, on a eu froid, nous prenons un bon grog à l'absinthe, le lendemain, nous voilà tout rétabli.
3: Sans la velure, on n'existe pas, on va le travailler.
4: Parce que pour nous, c'est l'apéritif vraiment qu'on aimait, vous voyez. En se trouvant camarade, c'était la seule chose qu'on pouvait prendre, vous voyez.
5: Mais à mon point de vue, je crois que... Il l'aurait laissé. Et puis la mettre à un prix assez élevé que les gens n'en auraient plus. Pas puisqu'ils boivent aujourd'hui d'autres produits, d'autres liqueurs.
6: Pour nous, il s'agit d'une sorte de fierté de local. Étant donné que le Val de Travers est une terre aride, nous n'avons malheureusement pas de vignes, nous n'en faisons pas un complexe, mais nous étions très heureux d'avoir une boisson délicieuse à fournir et que nos bouilleurs de cru réussissent à tirer parti de cette plante.
7: Qu'est-ce que vous allez boire maintenant ?
6: Probablement de la tisane, peut-être même, je ne sais pas, de l'eau de fontaine. Sans que le ciel cette année a ouvert passablement ses écluses, et c'est dommage qu'on ne puisse plus la troubler.

0: Bonjour Marie-Alice Riley.
1: Bonjour Yannick, quel est ton deuxième prénom, neveu ?
0: Yannick Gérard-Marie Neveu.
1: Ah !
0: Ouais.
1: Tu as mon prénom comme troisième, quatrième prénom ?
0: Exactement, tradition bretonne, on met le... Enfin ouais, c'est
1: compliqué.
0: C'est un peu plus compliqué.
1: C'est compliqué les bretons, hein.
0: Ouais, c'est compliqué. Oui. C'est compliqué. La semaine passée, t'es venu avec une recette de kimchi.
1: Oui.
0: Parce qu'on parlait d'acidité, et puis je t'avais donné une semaine pour trouver un excellent jeu de mots avec kimchi. Concours de jeu de mots, moi j'en ai un aussi.
1: Ok.
0: Je commence ?
1: Ouais, vas-y. Ok.
0: Kim Chiong-un. Tu sais, c'était coréen, tu vois.
1: Ouais, c'est bien.
0: Mais
1: moi, j'ai Kim Chimadirap.
0: Ah !
1: Ça va teaser ma recette du jour.

0: Retour en Italie avec Marie Alice Ralli.
1: Si.
0: Si. Alors, on a déjà essayé de parler italien, c'est pas aller très loin.
1: Oui.
0: On continue en français.
1: Mais volontiers.
0: De l'amertume avec la cima di rapa.
1: Oui, la cima di rapa, c'est une variété de brocoli rave. Moi, j'ai découvert il n'y a pas si longtemps que ça, il y a quelques années, en tombant amoureuse notamment d'un napolitain qui m'a fait donc goûter plein de trucs qui viennent de chez lui. La cima di rapa, donc variété de brocoli rave qui a une bonne amertume. Une amertume qui s'agit quand même de calmer un petit peu. C'est ouais. pour ça qu'on la propose en principe avec quelque chose de rond en face. Et quelque chose de rond, et ben par exemple les orecchiette, cima di rapa et la salsiccia.
0: Ah oui, comme ça balance.
1: Oui, ça balance. Donc déjà, on a des petites pâtes. On va parler de ces petites pâtes tout à l'heure. Ouais. La cima di rapa qui se blanchit, qui se sépare. Vous séparez peut-être les branches que vous coupez en petits bouts. Un petit bout, j'ai pas d'autre mot mieux que petit bout. Coupez les branches et puis les feuilles. Vous blanchissez tout ça et puis vous pourrez l'utiliser une fois que c'est blanchi. Vos pâtes, franchement, là de nouveau, on revient à cette histoire d'occuper ces gamins. Vous pouvez aller acheter un paquet de pâtes qui ne sera jamais suffisamment bonne pour épater vos enfants que si vous les faites vous-même et avec eux. En plus, les orecchiette, c'est donc ces petites ventouses. Franchement, on dirait des ventouses.
0: Mais orecchiette, ça ne veut pas dire un peu oreille,
1: oui,
0: un peu comme ça,
1: voilà.
0: Les petites oreilles.
1: Mais franchement, quand on les regarde de loin,
0: ça
1: on dirait
0: des ventouses.
1: Et pour faire des orecchiette, il vous faut de la farine, des œufs et puis des mains.
0: Ouais.
1: C'est en principe
0: des
1: presque
0: pouces.
1: Tout le monde a. Il existe des gens qui n'ont pas de main et on pense fort à eux. Et ces personnes ont le droit d'aller acheter leurs pâtes.
0: Bon.
1: Les autres, vous les faites. Donc vous faites vos pâtes, vous cuisez vos pâtes et puis là vous ajoutez d'abord, après avoir cuit vos pâtes, dans le fond de votre poêle. Vous pouvez mettre des oignons ou pas, mais il s'agit de faire retirer un petit peu cette saucisse au fenouil qui est vraiment typiquement italienne.
0: Ouais.
1: Saucisse que vous pouvez faire aussi vous-même. Franchement, moi j'ai testé avec un embout spécial qu'on peut ajouter à son KitchenAid.
0: Oui, alors il faut déjà un KitchenAid.
1: Ouais, un KitchenAid,
0: un équivalent.
1: On est en train de parler de cuisine de manière sérieuse. J'estime quand même que je parle à des gens qui, en principe, ont un KitchenAid ou un équivalent.
0: Bon, j'ai pas, mais mettons.
1: Très bien, mettons. Ouais. Vous avez un KitchenAid ou un ami qui a un KitchenAid, il y a un embout pour faire les saucisses. Vous allez chez votre boucher, vous réservez des boyaux. Ils les ont pas, en principe, automatiquement là, comme ça, en vente, mais vous pouvez les commander pour le lendemain. Commandez des boyaux. Vous faites votre mélange de saucisses, donc chair à saucisses, ça peut être du porc. Moi, je prends toujours du porc pour la salsiccia, et puis qui va être assaisonné. Sel, poivre, etc. Et puis du fenouil. Graines de fenouil dedans. Et c'est vraiment ça.
0: Ah,
1: ça
0: c'est pas le fenouil en lui-même, c'est vraiment
1: la graine. C'est de la graine de fenouil. Vous faites vos petites saucisses, il faut y aller doucement, c'est très satisfaisant. Vous faites vos boudins. Puis après, c'est con parce que vous pouvez garder vos saucisses comme ça ou alors il faut de nouveau les émietter pour
0: ma recette. C'est un peu con. Hein.
1: C'est un peu con. Bon. Bon, on a quand même parlé du fait qu'on peut faire ses saucisses soi-même.
0: C'est pas
1: comme
0: mal.
1: Tout dans la vie. Pensez que bientôt c'est la fin du monde, il va falloir vous débrouiller un petit peu pour survivre.
0: Autant bien manger d'ici là.
1: Oui, et puis apprendre à faire les choses soi-même.
0: Oui.
1: Parce que vous avez peut-être un copain voisin qui a des cochons, vous le tuez, vous faites vos saucisses.
0: Le cochon, pas le voisin.
1: Voilà. Il y a un moment donné,
0: oui.
1: peut-être qu'on va devoir s'occuper du voisin
0: on
1: aussi,
0: y viendra.
1: Vu où le monde se dirige. Mais donc, vous émiettez votre saucisse salsiccia au fenouil, vous la mettez à rôtir au fond de votre poêle, vous ajoutez votre cima di rapa qui était donc préalablement blanchi, vos pâtes. Et puis, qu'est-ce qu'on fait avec les pâtes en Italie quand on est en train de cuire un truc?
0: On met de l'eau de cuisson de côté.
1: Exactement. Pour quelle raison?
0: Pour faire que après la sauce elle est méga crémeuse.
1: Oui.
0: De manière naturelle.
1: Grâce à l'amidon de la cuisson des pâtes, vous gardez toujours un verre de cuisson des pâtes une fois qu'elles sont cuites. Al dente, commencez pas à me faire des ventouses qui vraiment collent aux dents. Al dente, vous balancez vos pâtes, un petit peu d'eau de cuisson et puis vous secouez tout ça. Ça c'est le son de l'amour italien.
0: Ouais, ouais.
1: Quand je vois mon mec qui me fait les carbonara, je peux vous dire qu'il y a du son de l'amour. C'est très cochon.
0: The sound of love.
1: Oui, the sound of love. Et donc, vous avez un plat de pâtes. Voilà, c'est pas très diététique les pâtes, faudrait pas en manger trop, mais c'est tellement réconfortant. On est d'accord ?
0: C'est clair.
1: Et donc, cette petite amertume qui est calmée par le gras de la saucisse et la rondeur des orecchiette.

0: Au revoir Marie.
1: Au revoir Yannick Neveu.
0: Pour de bon ce coup-ci.
1: Bah oui, ça fait un mois qu'on passe une journée par semaine ensemble et c'était un vrai plaisir.
0: Eh bien, plaisir partagé.
1: Tu es si beau. Oh. En plus d'être un très bon homme de radio.
0: Je sais pas
1: quoi. Quoi, je te mets mal à l'aise ?
0: Non, mais enfin, si j'ai choisi de faire de la radio, c'est pas parce que je suis beau, justement. Enfin,
1: c'est bon. Dommage que les gens ne le voient pas. Ah, c'est filmé. Ah, c'est filmé ici à Couleur 3.
0: Bon, à bientôt Marie.
1: À bientôt.
0: Ciao, ciao.

0: J'aimais bien ce morceau, c'était R sur la radio que vous écoutez en ce moment. J'ai jamais compris le nom là, c'est un truc de couleur, je sais pas. Mais on est ici pour parler des goûts. Bien, mais avant ça, est-ce que quelqu'un a une question?
1: Pourquoi des éléphants, ils n'ont pas d'ordinateur?
0: Pourquoi les éléphants, ils n'ont pas d'ordinateur? Enfin, ça reste à prouver. Il y a peut-être des éléphants qui en ont, je n'en sais rien. Mais par contre, je sais autre chose. Pourquoi certains aliments deviennent amers quand on les brûle? Ah, l'amertume du brûlé. Qui ne s'est jamais retrouvé penché sur l'évier à gratter à l'aide d'un couteau un toast oublié dans le grille-pain parce que flemme d'en faire un autre? Comment, il n'y a que moi qui fais ça? Bon, ben écoutez, il n'y a pas de petites économies. Bien, mais alors pourquoi, dès qu'on brûle un aliment, il devient presque toujours amer? Parce qu'au début, ça se passe plutôt bien. Quand on chauffe un aliment, ses sucres et ses protéines commencent à réagir ensemble. Et c'est ce qu'on appelle la réaction de Maillard. C'est elle qui donne la croûte du pain, la couleur d'un steak grillé ou encore le parfum d'une madeleine qui sort du four. Même si Proust a dû la bouffer, la madeleine, pour devenir cinglé. Mais ça marche aussi avec les odeurs. Tout ça, c'est la réaction de Maillard. Ah oui, on peut dire qu'en gros, c'est la chimie qui fabrique une bonne partie des saveurs qu'on aime. Sauf que c'est subtil, cette combine-là. Ah, si on continue à chauffer, les molécules se cassent, se recombinent dans tous les sens et finissent par fabriquer de nouvelles substances qu'on ne veut pas. Parce que certaines sentent la fumée, d'autres rappellent le goudron et quasi toutes sont très amères. Or, plus on brûle les aliments, plus ces molécules prennent le dessus, jusqu'à masquer complètement les bons goûts qui étaient apparus juste avant. Ah, c'est subtil. Et parce qu'attention, griller, ça veut pas dire brûler. Le pain grillé, c'est délicieux. Le pain brûlé, c'est... Mais on peut le sauver sur un évier en grattant avec un couteau. Bon, d'accord, ça marche pas. Très bien. C'est comme ça pour plein de trucs. Une baguette bien dorée, et des noisettes légèrement torréfiées ou un marshmallow juste un peu coloré, ça développe plein d'arômes incroyables. Mais c'est même exactement ça qu'on recherche quand on cuisine. Cette subtile limite entre bien grillé et juste pas brûlé. Et puis, outre l'amertume, il y a une autre raison de ne pas transformer sa bouffe en charbon. Et c'est pas très bon pour la santé. Oh, on m'a souvent dit que j'allais choper un cancer instantané avec mes toasts grattés sur l'évier. C'est un peu exagéré, mais reste qu'il faut pas trop souvent consommer des trucs brûlés. Et puis, enfin, parfois, l'amertume du brûlé, c'est justement ce qu'on recherche. Pour peu qu'on l'équilibre ensuite avec les autres saveurs de base. Un mois qu'on les explore, ces saveurs de base, pour au final n'en tirer que ces cinq mots. Tout est une question d'équilibre. Oui, des apostrophes, ça compte pas vraiment comme un mot. Bien, et quelle était la question à la base?
1: Pourquoi des éléphants n'ont pas d'ordinateur?
0: Pourquoi les éléphants n'ont pas d'ordinateur? Mais je ne sais pas.
1: Parce qu'ils sont... peur de la souris.
0: Merci Finlay. Merci pour toutes ces questions. Le dernier mot est pour toi.
1: Bye bye. Merci beaucoup.

C'était la focaccia de Bellini Boy, sauf qu'il n'y en a plus. Oui, oui, bah c'est fini. Ce coup-ci, on est arrivé au bout de notre quête de l'équilibre parfait. On est allé aux Salines de Baie, à la Maison Caillé, chez Hugo Reitzel, chez Fermentiera et à la brasserie White Frontier. Ce que je peux vous dire, c'est que j'ai à chaque fois été accueilli comme un roi, malgré mon ignorance quasi totale du sujet. Et je tiens à remercier toutes les personnes qui ont tenté de m'expliquer à moi et aussi à vous peut-être la passion qui les anime. Beaucoup de passion aussi chez nos chefs invités, Philippe Ligron, Virginie Guérard, Charles Labaune, Camille Royer et Marie Riley. Ouais, il y en a qui sont pas chefs dans l'équipe. Est-ce qu'on s'en fout ? Voilà, oui, on s'en fout. Merci à Finlay pour les questions qu'il a posées à la grosse voix. Merci également à Florence Alazi pour la sélection musicale. Merci à une flopée de réalisateurs qui m'ont tiré de la mouise technique quand j'y étais. Et enfin, merci à vous d'avoir suivi cette émission un mois entier pour revenir à la base de ce qui ravit nos papilles. Pour moi, c'était un plaisir. J'espère que c'était le cas pour vous aussi. Cette fois-ci, c'est bel et bien fini. Umami, on sait toujours pas ce que c'est, mais est-ce que c'est vraiment un vrai truc ?

0: Rodez, couleur 3.
1: Midi. Sandra Viscardi.
2: J'ai une responsabilité politique. Les mots de Jean-Claude Savoie, premier prévenu dans l'affaire de Cro-Montana, a donné une interview après son audition par le ministère public. L'ex-président de Chermignon a été entendu hier par les procureurs et les avocats. En 2015, c'est lui qui avait co-signé l'autorisation d'exploiter le bar qui a brûlé le 1er janvier dernier. Jean-Claude Savoie n'est pas autorisé par la justice à évoquer les détails de son audition, mais il assure toutefois de sa bonne collaboration.
3: J'ai essayé de répondre au maximum de questions qui m'étaient posées. J'ai pu aussi essayer de transmettre un message aux familles.
4: Des excuses ?
3: Non, pas du tout. Non, un message de compassion, de sympathie, de vœux de rétablissement, des messages que j'avais déjà utilisés, si vous voulez, dans le cadre privé, mais qui touchaient que les gens qui me lisaient dans le cadre privé.
4: Pas d'excuses, ça veut dire que vous ne vous sentez pas responsable ?
3: J'ai une responsabilité politique dans cette affaire-là, oui, c'est évident.
4: Pénale aussi ? Vous pensez que vous serez condamné ?
3: Je ne le souhaite pas, mais c'est quelque chose qui peut arriver. Pénal, c'est pas moi qui peut le dire. Moi, j'ai une responsabilité politique. Je l'ai dit, d'ailleurs, dès le 4 janvier, puisque j'avais adressé à Madame la procureure générale un mail en lui disant que, voilà, j'étais quelque part dans cette chaîne qui avait amené à ce drame-là et que je me tenais à disposition de la justice. Je l'ai fait dès le 4 janvier. Donc, c'est bien que je sentais dès le départ cette responsabilité politique.
2: Jean-Claude Savoie avec Romain Carupte. 268 interventions pour les seuls pompiers zurichois après une nuit de tempête particulièrement agitée en Suisse. Entre inondations, chutes d'arbres et évacuation du public sur les quais du Montreux Jazz Festival, les secours ont été sur le pont jusqu'au bout de la nuit partout en Suisse. Même si c'est la Suisse alémanique qui a été le plus touchée, Thomas Epitofalo.
5: Oui, tout particulièrement dans la région de Winterthur, où une supercellule a déversé plus de 40 mm de pluie en une heure, soit un tiers de précipitations mensuelles habituelles, accompagnée de grêlons de 3 cm. À Ilno et Frettikon, des rafales ont arraché des pans de toiture, ensevelissant une voiture sous les décombres. Et dans le canton de Fribourg, la région du lac Noir, vers Plan-Fayon, a subi de violentes rafales de vent mesurées à 108 km/h. En Suisse romande, le canton de Vaud a déploré quelques dégâts matériels, notamment dans la périphérie de Nyon, où les pompiers annoncent une toiture arrachée.
2: Une soirée au cours de laquelle on a également recensé 26 000 éclairs. C'est un chiffre hors norme ?
5: Oui et non. Cette statistique est surtout liée au fait que les orages ont balayé la Suisse sur tout le territoire, du sud-ouest au nord-est. De plus, il ne s'agissait pas d'un orage, mais d'un amas d'orages, comme si plusieurs orages finalement étaient collés ensemble. C'est ce qu'on appelle dans le jargon un système convectif de méso-échelle qui peut recouvrir des centaines de mètres carrés de surface.
2: Merci beaucoup Thomas. Et en France, les orages ont fait 2 morts. En Haute-Vienne, une femme écrasée par un arbre. Et en Isère, un homme mort dans l'incendie de son atelier provoqué par la foudre. 53 000 foyers n'ont plus d'électricité dans l'Hexagone. Les gardiens de la révolution iranienne annoncent avoir bombardé des avions militaires américains stationnés en Jordanie au moyen de missiles et de drones en représailles aux frappes américaines sur l'Iran dans la nuit. Des frappes qui ont fait 8 morts et 20 blessés au moins dans tout le pays. L'Iran a aussi ciblé des intérêts américains à Bahreïn et au Koweït où une centrale électrique a été touchée. Et 8 rebelles iraniens ont été fauchés par une attaque sur le Kurdistan irakien. La Commission européenne présente des propositions pour la réforme du marché du carbone. Ce système d'échange de quotas d'émissions nommé ETS, créé en 2005 pour limiter les émissions de CO2. Alors, il fonctionnait d'abord en donnant des quotas gratuits aux industriels. Désormais, ceux-ci doivent les acheter pour avoir en quelque sorte le droit de polluer. Mais ces quotas sont régulièrement réduits afin de limiter les émissions. Bonjour Pierre Bernazet.
6: Bonjour.
2: Alors, ce système est au centre d'un immense bras de fer chez les 27 entre les pays qui veulent maintenir un système qui fonctionne et ceux qui estiment qu'il freine la compétitivité des industriels européens face au reste du monde. La Commission européenne propose une réforme qui sera, quoi qu'il arrive, l'objet de débats difficiles.
6: Oui, parce que c'est déjà l'objet d'une bataille rangée, en grande partie à cause de la concurrence chinoise et à cause des droits de douane des États-Unis. Les industriels européens affirment que le système de quotas d'émission les handicape face à leurs concurrents internationaux. Un combat qui est porté et soutenu par l'Italie, les pays d'Europe centrale. En face, il y a en particulier les pays scandinaves. Pour eux, le système de quotas ETS a fait ses preuves, il ne faut pas le saborder. La Commission européenne veut éviter de chambouler le système. Elle devrait proposer aujourd'hui plutôt des flexibilités l'humanité. Une tonne de CO2 vaut en 2026 environ 70-75 francs, mais il existe encore des quotas gratuits, en partie. Il devait disparaître après 2034, et la Commission devrait proposer de continuer à en offrir aux industriels, mais sous condition de plans de réduction des émissions. De la même façon, elle demande que les revenus des achats de quotas soient automatiquement utilisés par les gouvernements pour la décarbonation. Elle devrait aussi proposer une banque industrielle de décarbonation, des mesures pour la navigation aérienne et maritime, des propositions qui devraient être compliquées à négocier.
2: Merci Pierre Benazet, en direct de Bruxelles. 12 000 hectares réduits en cendres. Les autorités de la région d'Aragon, en Espagne, très inquiètes de ce feu qui a débuté mercredi près de Saragosse. À leurs yeux, il présente un risque de propagation très élevé à cause du vent. 450 pompiers appuyés par une trentaine de moyens aériens et par 300 renforts de l'armée luttent toujours contre les flammes. Le tribunal fédéral donne raison à un automobiliste genevois qui a contesté une amende de 40 francs pour s'être parqué sur une place visiteur de l'immeuble dont il est locataire. La Cour souligne que faute d'un panneau interdiction de parquer, il n'y a pas d'infraction à la loi sur la circulation routière. Soleil pour cet après-midi, mais aussi averse ou orage selon les régions. Orages plus nombreux au nord des Alpes, plus rares en Valais, toujours un risque de grêle. 29 degrés et du vent dans les perturbations. Il fera beau et sec demain matin, puis des orages ou des averses en montagne débordant parfois en plaine.
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0: Bonjour la 3, c'est Blaise Bersinger. Petit message vocal pour vous présenter Jean Jura Spery. Salut.
1: On s'est déjà salué, hein?
0: Oui, mais ça enregistrait pas avant, donc...
1: Si?
0: Non.
1: Ah, d'accord.
0: Voilà, on vient de se rencontrer et c'est un passionné de politique jurassienne.
1: Passionné.
0: Et il y a des élections qui arrivent.
1: Oui, bientôt, je suis tout excité.
0: Ben, je vois ça.
1: Ça me fait faire des petits proutes.
0: Oui, je comprends. C'est qui les candidats, alors?
1: Oh, alors j'ai pas la liste sous les yeux, mais de tête comme ça, je peux mentionner Beurre-6, Braillère, Bréchet, Bourriche, Lasman, Chapuis, Tchoki, Courtais, Fedele, Froidevaux, Gerster, on l'appelle le Gerstre, Lachat, Picresse, Prince, Receveur, Schaffre, Schneck, Teria, El Zoubre.
0: Ok, t'as un ou une candidate préférée?
1: Schneck.
0: Pour son programme?
1: Non pour son nom.
0: Allez, bonne journée.
1: Parce que ça veut dire l'achat.
0: Ouais, je sais.
2: C'était le vocal de Blaise, dont la vie est quand même immensément zinzin.
3: On dit pas zinzine.
0: Non, on dit pas zinzin.

0: Non, mais je vous jure, il n'y en a pas un pour rattraper l'autre.
1: Ce n'est pas sérieux.
0: Ce n'est vraiment pas sérieux.
2: Julien Dequin de Saint-Preux.
3: Sérieux ?
4: La Suisse vient de perdre sa place de leader mondial de la gestion de fortune aux dépens de Hong Kong.
5: C'est la catastrophe.
4: Nous ne sommes plus les premiers sur la thune. Bon, heureusement, il nous reste le secret bancaire. Non, et on perd notre place pour que dalle. Selon bilan.ch, Hong Kong a capté l'année dernière 2950 milliards de dollars d'avoirts étrangers contre 2946 pour la Confédération helvétique. Ça se joue à 4 petits milliards. Donc en gros, si vous et votre cousin avez 3000 balles chacun sur votre compte, c'est comme si vous perdiez le titre de plus riche de la famille parce que votre cousin, il vient de se faire twinter 4 balles. Ouais. Et pourtant, tous les journaux économiques helvétiques ont titré « Tournant historique ». Pourquoi ? Parce que même si c'est pour 4 milliards, se rendre compte qu'on a une plus petite caquette que les Asiatiques, ça fait chier. Mais qu'est-ce qu'ils vont devenir, tous ces gestionnaires de fortune ? Vous imaginez quand ils vont partir en voyage d'affaires à Singapour ? On va leur dire « Oh, regardez-les ! Les nullos ! Ils sont même plus premiers ! Eh, vous êtes venus comment ? En business ou en économie premium ?» Bon, c'est de l'humour de gestionnaire de fortune. Hein. Voilà. Les pauvres, ils pourront plus s'acheter une Audemars Piguet à 80 000. Ils seront obligés de s'acheter une Breitling. Une monde de gueux. Ils vont se reconvertir dans quoi, ces gens ? Il n'y a pas beaucoup de débouchés pour quelqu'un dont la compétence principale est savoir parler doucement à des gens très riches. Et les étrangers ? Si c'est plus pour le pognon, ils vont venir en Suisse. Pourquoi les étrangers maintenant ? Nos montres ? Ok ? Sauf que l'industrie horlogère suisse est en plein ralentissement. Et pourquoi ? Parce que les exportations vers la Chine et Hong Kong n'arrêtent pas de reculer. Mais on vous a fait quoi, les Chinois, les Hongkongais ? Vous vous vengez ? Mais c'est pas notre faute si vous supportez pas le lactose, hein ? Alors, plus sérieusement, de prime abord, en entendant cette information, on se dit, tiens, c'est fou comme je m'en carre l'oignon jusqu'à la moelle de mon trou de balle. Ouais. Et c'est normal, parce que nous, auditeurs de Couleur 3, on fait pas appel aux gestionnaires de fortune. Nous, les gauchistes, on exècre la spéculation et ce monde capitaliste. Mais on aimerait quand même bien être propriétaire. Alors oui, on s'en moque, mais à l'échelle du pays, c'est un drame. Il y a qu'à voir le traitement médiatique de cette information. Le temps titrait « Stupeur, la Suisse n'est plus leader de la gestion de fortune ». RTS Info titrait « C'est une première depuis des décennies ». Même à l'étranger, le site français L'Opinion nous dit « C'est historique, la Suisse perd sa couronne ». Mais que se passe-t-il ? On a tellement rien en Suisse qu'on arrive à s'émouvoir de ça dans la presse. Mais quelle tristesse, on en est là. Oui, parce qu'on a que ça, la thune. Hein ? Il ne viendrait pas l'idée de titrer « Stupeur, la Nati perd en quart de finale ». Cataclysme, le cinéma suisse ne gagne aucune palme d'or. Non. Alors voilà, la France a la gastronomie, le cinéma, la mode, Zidane. L'Italie a la Dolce Vita, Michel-Ange, la pasta. Et nous, on a quoi ? La banque, la pharma. Les assurances. On est le pays dont le secteur le plus sexy s'appelle la réassurance. On a industrialisé l'angoisse pour en faire du PIB. Voilà. Mais là, on n'a plus la banque. Hein ? Alors, il nous reste la neutralité. Bon. Politiquement, militairement, moralement, on est tellement neutre qu'on a géré pendant des décennies l'argent des dictateurs, des oligarques, des évadés fiscaux et des héritiers du Troisième Reich sans prendre parti. C'est ça la neutralité suisse, l'absence totale d'opinion sur l'origine des fonds. On a inventé la démocratie directe et le secret bancaire dans le même pays. Votez pour tout, ne questionnez rien. Mais si cet argent, on le fait plus fructifier, alors elle sert à quoi notre neutralité ? Donc plus de crédit suisse, plus de gestion de fortune, plus de secrets bancaires, mais voyons le bon côté des choses. En 2009, pour éviter une inculpation pour complicité de fraude fiscale, UBS a remis une liste de 250 noms à l'administration américaine. On est donc passé du secret bancaire à la délation bancaire. Ah, c'est ça la Suisse qu'on aime, un pays qui sait rebondir. Ouf, l'honneur est sauf. Et puis au pire, on pourra toujours vendre du chocolat et des couteaux avec des petits ciseaux dedans. Putain. En fait, on n'est pas un pays. On a un duty free.

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1: Est-ce que ça serait donc pas l'heure de bouffer une petite combine ? Hein ? Une petite tartine ? Un petit bout de choc ? Non, Virginie ? Non ?
2: Ouais.
1: Ah, vous, votre truc, c'est plus le salé, hein ?
2: Ah oui.
1: Alors dans ce cas, j'ai quelque chose à...

à vous proposer. Que diriez-vous d'un plat composé de boulettes de viande de mammouth ? Ah, je vous sens sceptique, là. Et pourtant, je vous garantis que la marchandise est de toute première fraîcheur. La boulette de viande de mammouth a même été présentée pour la première fois hier soir dans un musée hollandais. Ah oui ? Et je vous assure qu'elle est toujours bonne, même après une nuit en dehors du frigo. Ah, je crois que je vois ce qui vous chiffonne. C'est parce qu'il n'y a plus de mammouth sur Terre depuis bien 5000 ans, c'est ça ? Oui, bon, en effet, c'est devenu un peu compliqué de se fournir en bidoche de mammouth. Raison pour laquelle une boîte australienne s'est dit que ça serait une bonne idée d'en cultiver. Oui, d'en cultiver. Avec des séquences d'ADN de protéines de mammouth, dont on a complété les bouts manquants, avec de l'ADN d'éléphant, le tout mis dans une petite boîte avec des cellules souches de mouton pour que ça grandisse. Je simplifie, mais le message est le suivant. Au final, on a une boulette de viande goût mammouth et aucun animal n'a souffert ni n'est mort pour l'obtenir. Pas mal, non ? Et ça pourrait fonctionner avec n'importe quel animal. On le fait d'ailleurs déjà avec du poulet et c'est en vente à Singapour. Mais cette société australienne voudrait qu'on généralise la pratique. Oui, parce que la viande cultivée a besoin de moins d'eau et d'espace que l'élevage. Et ça produit pas de méthane. Et pour peu qu'on la fabrique avec de l'énergie renouvelable, mais là, ça devient vraiment intéressant. Et puis, le choix du mammouth n'est pas anodin. On a affaire là à un animal qui a disparu à cause de l'humain, qui l'a chassé à outrance, mais aussi à cause d'un réchauffement climatique. Naturel est très différent d'une autre, puisque beaucoup moins soudain. Le symbole est donc bien choisi. Et puis, si finalement vous n'aimez pas trop ça le mammouth, grâce à cette technique, on pourrait tout aussi bien faire des boulettes de viande d'humain. Oui, pas sûr que ça soit très bon, mais ça serait bien mérité.

0: Que sont-ils devenus ?
1: On met maintenant un œil dans le télescope pour observer, Christelle, ce qui se passait en l'an 2005.
2: Ouh.
1: Katrina ravageait la Nouvelle-Orléans. Jean-Paul II s'éteint. L'Airbus A380 s'allume. C'était l'entrée en vigueur du protocole de Kyoto aussi pour la réduction des gaz à effet de serre.
2: Ah oui, ça a bien marché.
1: Ah, c'est bien. Enfin, 21 ans plus tard, on l'a bien respecté. 2005, c'est la naissance de YouTube et c'est l'année où Christelle s'essaye à la tectonique.
3: Allez,
2: ouais.
1: Au ciné, on va voir Charlie la chocolaterie. On va voir Brokeback Mountain. On découvre les vertus du tatouage grâce à Prison Break. Et un certain Barney Stinson qu'on aimerait toutes et tous avoir comme ami. Ou pas.
2: Legendary.
1: Et à la radio, bah, je vous le disais, on jette un œil dans le télescope.
2: Ouhou.
1: Grâce à Katie Tunstall, tu te souviens de Katie Tunstall?
2: Évidemment.
1: Elle a cartonné avec son premier album, Eye to the Telescope. Et surtout, grâce à son single Black Horse and the Cherry Tree, numéro 1 aux États-Unis et en bonne place dans le top 10 suisse, ainsi qu'en Australie, Nouvelle-Zélande, Belgique, France, Italie, chez elle aussi, au Royaume-Uni, parce que Katie Tunstall, Kate Victoria Tunstall de son vrai nom, est écossaise, fille d'une mère chinoise et d'un père irlandais qu'il a abandonné à sa naissance. C'est son père adoptif qui était écossais, elle est donc biberonnée avec ses parents au jazz. Elle apprend très jeune à jouer du piano, de la flûte, de la guitare, et à 20 ans, elle devient la chanteuse du groupe Oi Va Voy.

0: C'est joli.
1: Eh oui. Et Oy Vavoy, c'est de l'hébreu, ça veut dire malheur. Les chansons sont inspirées des répertoires traditionnels ashkénazes et séfarades et aussi d'Europe de l'Est. D'où le fait que c'était, on va pas se mentir, un peu un groupe de niche, un peu élitiste, mais qui se voit quand même récompensé de plusieurs prix, notamment le prestigieux prix de la BBC en 2003, mais catégorie World Music. Katie Tunstall, elle, a toujours aimé écrire depuis son adolescence. La première chanson qu'elle a écrite, d'ailleurs, elle l'a dit, c'était une chanson d'amour pour son chien.
0: Oh.
1: Et un jour, elle se rend compte qu'elle a plein de chansons qui tiennent un peu plus la route quand même que celle pour son chien dans ses cartons. Alors elle tente sa chance, elle rassemble tout ça dans un album qu'elle appelle Eye to the Telescope, qu'elle sort en 2004. Ça déclenche pas l'hystérie populaire, hein, on peut pas dire. Donc elle signe sur un nouveau label, elle réenregistre l'album et en 2005, elle sort un premier single et c'est celui dont on se souvient aujourd'hui, Black Horse and the Cherry Tree. C'était même la pub d'un fournisseur internet en France, je crois. Ouais.

0: Black Horse and the Cherry Tree, gros hit de l'année 2005, qui parle donc de sa consommation de LSD et du fait qu'elle voit régulièrement des chevaux en train de grimper sur des cerisiers. Voilà, Christelle. Mais non, je déconne, évidemment. Ça te fait même pas réagir. Je pensais que
1: non, parce
0: tu serais choqué par ça.
1: Je suis en train de lire un autre.
0: Ah oui, d'accord, merci. Bah, si je te dérange, t'hésite pas à le dire. Donc, si jamais
1: dissipé.
0: Vous nous écoutez, le cheval noir, c'est la tentation, c'est l'inconnu. Le cerisier, c'est la métaphore de la décision à prendre. Mm-hmm. Ça lui est venu quand elle a vu une fois dans un pré un cheval noir en train de péter un câble sous un arbre. Et ça a résumé son envie de quitter son groupe Oi Vavoy et de se lancer en solo. C'est ça, ça veut dire la chanson. Et après ce carton, bah, il y en aura un autre. Souvenez-vous, Suddenly I See.
1: Ah ouais.
0: Eh oui. C'est après, par contre, qu'on n'a plus de nouvelles. Et pourtant, Katie Tunstall, même si elle n'a jamais retrouvé le même succès, elle a toujours continué à sortir des albums. Elle en a 8 maintenant. Elle a même chanté le thème du film Grow l'an passé. Tu sais, Grow, ce film avec Nick Frost. Ça te dit rien ?
1: Non.
0: C'est normal. C'est déjà un film pour enfants. Produit par Sky Original, qui semble être une énorme bouse. Alors, je suis allé voir sur Rotten Tomatoes. C'est pas, il est pas mal noté. Il a 93% d'avis positifs.
1: Oh bon.
0: Seulement, il y a que 14 personnes qui ont voté.
1: Des enfants.
0: Pas très lourd.
1: Ouais.
0: Mais ça, Katie Tunstall, de toute façon, elle s'en fout. Elle a pas besoin de voir des films, puisque je vous rappelle qu'elle voit déjà dans sa tête un gros cheval noir sur un cherry tree.
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1: Aujourd'hui, Mark Zuckerberg. Né le 14 mai 1984 à White Plains, aux USA, Mark Zuckerberg est un entrepreneur américain milliardaire, connu pour avoir fondé le réseau social Facebook. Mais ce que peu de gens savent, c'est que Mark souffre d'un bégaiement qui apparaît dès qu'il danse le zouk. C'est d'ailleurs pour cette raison qu'on l'appelle Mark Zuckerberg.
2: Bravo, voilà.
1: Fils de Bill Gates, un milliardaire américain, et de Jeff Bezos, un gros baiser. Mark Zuckerberg passe une enfance dorée dans les résidences luxueuses de ses riches parents.
3: Oh, salut, papa.
1: Mais à l'âge de 7 ans, mu par le désir de réussir par lui-même, il déménage à Marrakech et se trouve à un emploi de vendeur de tapis. Un métier qu'il exercera pendant une dizaine d'années dans ce pittoresque marché de la ville qu'on appelle le Zouk.
4: Ah, c'est drôle.
1: Fraîchement émoulu de l'université de la rue, Mark Zuckerberg crée le réseau social Facebook dans le seul et unique but de devenir riche pour s'installer à la Baule dans le Loiret en France.
5: Allez, la France.
1: Et à force d'acharnement, Mark obtient le succès après 2 ans d'envoyage de poke intensif à la page de cette charmante petite ville. Moralité de cette histoire, si on veut atteindre ses buts comme Mark, il faut Pokéball.
6: C'est nul ! Zéro !
1: Lassé des boomers qui mettent des photos de chiens et des avis de disparition périmés sur Facebook, Mark Zuckerberg décide de se réinventer et réfléchit à une nouvelle aventure. En 2015, après un voyage en Grèce, il lance la plateforme Feta, mais c'est un échec. Il rebondira en créant Meta, immense entité qui fusionnera avec la Liga espagnole. Aujourd'hui, ces deux colosses d'Internet sont connus sous le nom de Meta Liga. Petit fun fact avant de se quitter. Malgré sa fortune estimée à 235 milliards de dollars, Mark Zuckerberg n'a pas les moyens de s'acheter un 2,5 pièces à Lausanne.
7: Ça, c'est ce qu'on raconte, c'est tout faux.

0: 13h. Virginie Langerocque.
1: La Chine dénonce de pures inventions sans fondement cette nuit dans une allocution très virulente. Donald Trump, le président américain, a clairement repris ses accusations, jamais prouvé que l'élection présidentielle de 2020 avait été faussée par une fraude massive au profit de Joe Biden. Il a pointé la responsabilité de la Chine à 3 mois des prochaines élections de mi-mandat. Le républicain n'a jamais apporté de preuve de l'existence d'irrégularités à grande échelle et d'innombrables experts et décisions de justice avaient conclu à l'absence de fraude ayant pu influer sur les résultats. Mais pour Donald Trump, la Chine a mené ce qui apparaît comme la plus grosse opération de piratage de données électorales de l'histoire. Les États-Unis qui poursuivent leur très impopulaire guerre contre l'Iran. La nuit dernière, ils ont bombardé des infrastructures militaires. Téhéran évoque de son côté que des infrastructures civiles ont été touchées, comme des ponts, des aéroports et des gares. Les gardiens de la révolution iranienne disent avoir attaqué une base américaine au Qatar, pays allié et ami des États-Unis. L'Iran qui contrôle toujours le passage du détroit d'Ormuz, malgré donc la force de frappe des États-Unis. Inondations, arbres au sol, les violents orages de la nuit dernière laissent des traces. Le Montreux Jazz Festival a dû momentanément fermer et évacuer les espaces extérieurs. Les violents orages ont surtout touché la région de Winterthur. Les pompiers ont reçu plus de 500 appels de secours. Ils sont intervenus 268 fois, personne n'a été blessé. La plupart des interventions concernaient des infiltrations d'eau dans des bâtiments et des arbres tombés. En Ukraine, le bras de fer se poursuit entre la jeunesse et le président Zelensky. Les jeunes Ukrainiens ont manifesté de nouveau hier et malgré la guerre, sous les fenêtres du palais présidentiel. C'est le départ forcé de Mykhailo Fedorov, le très populaire ministre de la Défense, qui provoque leur colère. Chargé de moderniser une armée éprouvée par plus de 4 années de guerre avec la Russie, le jeune réformateur s'est heurté aux officiers de haut rang. Il a été mis à la porte cette semaine après seulement 6 mois à la tête du ministère ukrainien de la Défense. La Commission européenne veut réformer le marché du carbone, ce système d'échange de quotas d'émissions destiné à limiter les émissions de CO2. Il est au centre d'un immense bras de fer entre les 27. Certains pays veulent maintenir un système qui fonctionne. D'autres estiment qu'il freine la compétitivité des industriels européens face au reste du monde. Cette réforme de la Commission européenne proposée aujourd'hui fera l'objet de débats difficiles. À moins de 3 semaines de l'ouverture du Festival de Locarno qui débute le 6 août au Tessin, son directeur artistique Giona Nazzaro défend un cinéma populaire sans hiérarchie entre auteurs et grand public. Il revendique un festival qui bouscule, dit-il, autant qu'il rassemble. Un cinéma qui bouscule est aussi une forme de consolation, dit-il, parce qu'il rappelle aux spectateurs qu'il n'est pas seul à partager les mêmes inquiétudes face au monde. Retour au calme et à des températures plus douces aujourd'hui, cet après-midi et ce soir. Des averses et des orages épars sont probables. Ils pourraient être localement violents, accompagnés d'un risque ponctuel de grêle, de fortes rafales et de pluie. En pleine, il fera un maximum de 29 degrés. Demain, soleil et un peu de pluie, hormis quelques averses ou orages isolés l'après-midi. En pleine, il ne fera pas plus de 27. Idem dimanche, un temps plutôt sec avec un risque d'averses ou d'orages isolés dès la mi-journée. Température maximale 25 degrés.
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0: 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Virginie Langerocque.
1: Le Royaume-Uni a un nouveau Premier ministre. Andy Burnham a été nommé chef du Parti travailliste britannique lors d'un congrès extraordinaire qui s'est tenu aujourd'hui à Londres. Il va donc logiquement succéder au Premier ministre démissionnaire Keir Starmer. Cet homme de 56 ans est devenu populaire en tant que maire de Manchester dans le nord de l'Angleterre. Il revendique fièrement ses racines populaires dans cette ville au passé industriel où il s'est fait réélire deux fois. Il se décrit comme partisan d'un socialisme pro-entreprise, amateur de football et de rock. Son style décontracté et accessible contraste avec celui de son prédécesseur Keir Starmer. Il fera son entrée lundi à Downing Street. Bahreïn, le Koweït et le Qatar disent avoir fait face à des attaques iraniennes dont l'une a visé une centrale électrique au Koweït. Un site de production d'électricité et de distillation d'eau a été visé. Pour la sixième nuit consécutive, les États-Unis ont bombardé des sites iraniens. L'Iran qui a riposté à ces attaques sur ces pays du Golfe alliés des États-Unis. Ces attaques de part et d'autre freinent en tout cas les pourparlers diplomatiques. Et pendant ce temps, le détroit d'Ormuz reste bloqué. L'Iran empêche toujours tout navire de le franchir. La Commission européenne a présenté aujourd'hui son plan visant à réduire les émissions de CO2 d'ici 2040. Elle propose une révision du système européen d'échange de quotas d'émissions qui s'applique aux entreprises des secteurs de l'énergie et de l'industrie, ainsi qu'à certains segments du transport aérien et maritime. La Suisse dispose de son propre système d'échange de quotas d'émissions. Il est lié à celui de l'Union européenne. Les deux systèmes doivent en tout cas rester compatibles et en cas de modification, Berne et Bruxelles devront se mettre d'accord. Les États-Unis sont touchés par la fumée des incendies au Canada, des incendies qui font rage dans la province canadienne de l'Ontario. La fumée de ces feux s'étend vers le nord-est des États-Unis et expose des millions de personnes à une qualité de l'air très dégradée. Un épais nuage de fumée recouvre désormais aussi la ville de New York, alors qu'il est la finale du mondial de football ce dimanche. À New York, n'est pas menacée. En Suisse, c'est la voiture qui domine dans l'usage des transports, selon une étude de l'Office fédéral de la statistique parue ce matin. La voiture qui occupait en 2024 68% des kilométrages parcourus. Le train est loin derrière à 18%. Les Suisses passent en moyenne 1h30 par jour dans les transports. Enfin, malgré un volume de trafic élevé, les émissions de CO2 liées aux transports ont diminué de 16% depuis l'an 2000. Il a 85 ans, il reprend une tournée mondiale. Le chanteur Bob Dylan, couronné en 2016 par un prix Nobel de littérature, entame dès demain une tournée mondiale aux États-Unis. Tournée qui se terminera en décembre à Londres. Une quarantaine de concerts sont prévus. Une seule date est prévue en Suisse. Ça se passera au Hallenstadion de Zurich et ce sera le 1er novembre. La billetterie officielle ouvre le 22 juillet à 11h. Particularité de cette tournée, aucun smartphone ne sera autorisé à fonctionner ni à filmer pendant les concerts de Bob Dylan. Après les vents et les orages de cette nuit, le temps se calme, les températures redescendent. Cet après-midi, ce soir, on peut s'attendre toutefois à quelques averses et orages. Ils seront plus nombreux au nord des Alpes, plus rares en Valais. Ils seront parfois violents localement avec un risque de grêle. En plaine, il fera un maximum de 29 degrés.
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1: 15h.
2: Virginie Langerocque.
3: Des intempéries violentes qui ont touché la Suisse hier soir et dans la nuit. Les services de secours étaient à pied d'œuvre dans plusieurs régions, notamment en Suisse alémanique. Et dans la région de Winterthur, il est tombé plus de 40 mm de pluie en une heure. C'est un tiers des précipitations qui tombent habituellement chaque mois, accompagnées de grêlons de 3 cm. En Suisse romande, le canton de Vaud a déploré quelques dégâts matériels, dans la périphérie de Nyon notamment, où les pompiers annoncent une toiture arrachée. Le Montreux Jazz Festival a dû évacuer temporairement ces structures éphémères par deux fois hier soir sans pour autant subir de dégâts importants. J'ai une responsabilité politique dans le cadre de l'enquête sur l'incendie de Cran Montana. Ce sont les propos de Jean-Claude Savoie, l'ancien président de la commune de Chermignon. C'est lui qui avait co-signé l'autorisation d'exploiter le bar Le Constellation en 2015. Il a été entendu hier par les procureurs et les avocats. Andy Burnham sera le nouveau Premier ministre du Royaume-Uni. Il s'est engagé à redonner espoir aux Britanniques avant son installation dès lundi à Downing Street, où il va succéder au Premier ministre démissionnaire Keir Starmer. Il a été nommé aujourd'hui même à la tête du Parti travailliste. À 56 ans, l'ancien maire de Manchester est l'une des personnalités politiques les plus populaires du Royaume-Uni. L'Iran poursuivra ses attaques tant que les frappes sur le sud du pays et dans le détroit d'Ormuz ne cesseront pas. Déclaration aujourd'hui des gardiens de la révolution. Aujourd'hui, Bahreïn, le Koweït et le Qatar disent avoir fait face à des attaques iraniennes, dont l'une a visé une centrale électrique, notamment au Koweït, l'armée koweïtienne qui fait état de blessés dans ses rangs. Téhéran, de son côté, rapporte que des infrastructures civiles ont été ciblées par l'armée américaine. Un port, un aéroport et une gare. L'agence officielle iranienne donne un bilan de 8 morts et 20 blessés. À quelques mois des élections de mi-mandat, Donald Trump accuse en tout cas le système électoral d'être truqué. Il reprend ses allégations d'une fraude massive à ses dépens lors du scrutin qui avait été remporté par le démocrate Joe Biden en 2020. Il n'a jamais reconnu son échec et il accuse également la Chine d'ingérence dans cette même élection présidentielle. Deux des trois grandes chaînes de télévision américaines, ABC News et NBC News, ainsi que CNN, n'ont pas retransmis l'allocution de Donald Trump sur leur plateforme principale. Le président américain a menacé de révoquer leur licence de diffusion. Bruxelles va assouplir sa tarification du carbone. L'industrie européenne devrait être désormais autorisée à émettre plus longtemps du CO2 et à un coût moindre que ce qui était prévu jusqu'à présent. Il y a plus de 20 ans, l'Union européenne avait mis en place ce marché des quotas pour faire baisser les émissions. Mais face à la grogne de l'industrie et de plusieurs pays qui font face à la concurrence de la Chine et aux droits de douane des États-Unis, Bruxelles fait des concessions, des propositions qu'elle soumet en tout cas dès aujourd'hui aux 27 et aux eurodéputés. Les négociations devrait durer plusieurs mois. Retour au calme et à des températures plus douces à partir d'aujourd'hui. Cet après-midi et ce soir, quelques averses et orages épars restent probables. Ils pourraient s'accompagner d'un risque de grêle, de rafales de vent et de pluie. En pleine, les températures ne dépasseront pas les 29 degrés. Demain, du soleil et un peu de pluie. Quelques averses ou orages isolés l'après-midi qui se résorberont en cours de soirée. En pleine, il ne fera pas plus de 27 degrés. Pareil pour dimanche, température maximale autour de 25 degrés.
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0: 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Virginie Langeroc.
1: En Ukraine, les manifestations se poursuivent. Le président Zelensky a provoqué une onde de choc en limogeant il y a quelques jours son populaire ministre de la Défense. Le jeune ministre Mykhailo Fedorov a été évincé, ce qui provoque des protestations alors qu'il avait été nommé il y a seulement 6 mois. Cette éviction a suscité l'incompréhension chez de nombreux Ukrainiens. Il avait engagé une modernisation de l'armée tournée vers les nouvelles technologies, renforçant l'usage de drones pour limiter les pertes humaines. Depuis 2 jours, des manifestations quotidiennes réclament la réintégration de Mykhailo Fedorov. Plusieurs auront encore lieu ce soir dans plusieurs villes ukrainiennes. Les décisions politiques déterminent directement notre manière de combattre, résume un soldat déployé au front. En Russie, un blogueur qui a récemment critiqué de façon inattendue Vladimir Poutine et son offensive en Ukraine a été arrêté. Il pourra être placé en détention ou assigné à résidence. Depuis 4 ans et l'offensive russe en Ukraine, la quasi-totalité des opposants sont désormais emprisonnés, morts ou en exil. Il était pourtant connu pour être pro-Kremlin, mais en mars, il avait expliqué sur son blog pourquoi il a cessé de soutenir le président russe, notamment le fait que la guerre a entraîné la mort de 1 à 2 millions de personnes. Il encourt 10 ans de prison pour avoir écrit que la situation se détériore rapidement pour Poutine. Beat Jans souhaite renforcer la coopération avec les États européens dans la lutte contre le crime organisé. Le conseiller fédéral a participé aujourd'hui à Dublin à une réunion ministérielle de l'Union européenne consacrée à la sécurité intérieure. Il annonce la participation de la Suisse à l'Alliance portuaire européenne, car même si la Suisse ne possède aucun port maritime, l'objectif premier de ce dispositif est la coopération internationale dans la lutte contre le trafic de stupéfiants aux mains de réseaux criminels internationaux. La Suisse devrait bientôt également avoir un accès direct aux bases de données d'Europol. Elle pourra ainsi lutter plus rapidement et plus efficacement contre la criminalité transfrontalière par le biais d'Europol, l'agence de l'UE chargée donc de la coopération policière qui est basée à La Haye aux Pays-Bas. Le Royaume-Uni a un nouveau Premier ministre. Andy Burnham a été nommé chef du parti travailliste britannique lors d'un congrès extraordinaire à Londres aujourd'hui. Il va donc logiquement succéder au Premier ministre démissionnaire, Keir Starmer. Le futur Premier ministre était le seul candidat éligible au sein du Labour. Cet homme de 56 ans est devenu populaire comme maire de Manchester. Il revendique fièrement ses racines du nord de l'Angleterre, racines populaires également dans cette ville au passé industriel où il s'est fait réélire par 2 fois. Il se décrit comme partisan d'un socialisme pro-entreprise, amateur de football et de rock. Son style décontracté et accessible contraste avec celui de son prédécesseur Keir Starmer. Il fera son entrée dès lundi à Downing Street. Le géant américain Nvidia perd sa place de première capitalisation mondiale au profit d'Apple. Ce bouleversement montre que les investisseurs sont plus prudents. Apple était considérée jusqu'ici comme à la traîne dans la course à l'intelligence artificielle, mais elle est finalement moins exposée aux risques, estiment les investisseurs. En octobre, Nvidia était devenue la première entreprise au monde à dépasser les 5000 milliards de dollars de capitalisation boursière. Les températures redescendent, on peut s'attendre aujourd'hui à quelques averses et orages épars. Il pourrait y avoir également risque de grêle et de pluie. Les températures sont en tout cas plus proches des normales de saison. Il fera un maximum de 29 degrés aujourd'hui.
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8: Salut à tous et bienvenue dans le dernier Coucou Malibu de la semaine. Calmez-vous derrière en régie. Coucou Malibu, le meilleur de l'actualité des festivals de Suisse romande et d'ailleurs. Si vous voulez tout savoir sur les concerts à voir cet été et rigoler un peu avec notre best-of des chroniques de la 3, vous êtes au bon endroit. Et pour notre interview du jour, on ne va pas s'intéresser à un festival, mais à un bar valaisan qui continue de programmer des concerts tout l'été. C'est le Sunset Bar de Martigny, bien sûr. Le Sunset qui est, je vous le rappelle, le lieu de rendez-vous de tous les métalleux de la région. On parle des événements à venir avec Olivier Mouff à partir de 17h. Pour le reste, c'est comme tous les jours avec un quick quiz qui vous emmènera peut-être au Pulp Festival. Une reprise dans le popcorn, des chroniques et plein de bonne musique. Voilà ce qui vous attend si vous restez avec nous dans ce Coucou Malibu. Une émission réalisée aujourd'hui par Philippe Vaudan. Bonjour, bonjour Philippe, bonjour. C'est parti, on est ensemble jusqu'à 19h.

Beyoncé sur Couleur 3, le morceau s'appelait Cough It. Dans quelques instants, c'est la pochette surprise de Christelle André. Christelle qui revient d'ailleurs avec une toute nouvelle émission qui s'appelle La Big Pochette. Ce sera à partir de lundi 11h sur Couleur 3 pour remplacer le Oumami de Yannick Neveu qui s'est terminé. Voilà pour les informations. On écoute les Suisses de Kadour avec ce titre Hadou Sinin avec en featuring Anouar Kadour Shérif, le fameux shérif. Kadour sur Couleur 3 dans Coucou Malibu.

0: Aujourd'hui, on va parler d'un phénomène qui envahit les tote bags mammouth, les vide-poches des Tesla et parfois même les trous de canapé Ikea. Les barres protéinées.
1: Ce dont tes muscles ont besoin pour t'aider à relever chaque défi. Pour chaque renfort. Pour chaque mètre parcouru. Pour chaque nouveau record.
0: Oui, ces rectangles compacts qui ressemblent à un mélange entre un brownie, un parpaing et un morceau de carton recyclé. Avant, quand on voulait un snack, on prenait un truc simple. Une banane, un paquet de chips, une petite brioche. Bref, un truc qui avait du goût.
2: La body mass contient beaucoup de sucre quand même et au niveau du goût, c'est pas top top.
0: Aujourd'hui, on mange des barres protéinées saveur Joy Fuel Cookie Dough, Natural Cacahuète. Saveur forêt enchantée, mais en vrai, ça a toujours le même goût. Le goût de presque quelque chose.
2: Les Isostars, c'est pas encore ça en termes de rapport protéines, glucides et sucre, mais le goût est bon.
0: Mais avons-nous vraiment besoin de manger des protéines sous forme de barres compressées qui coûtent le prix d'un loyer en coloc, ou est-ce juste une nouvelle arnaque inventée par des influenceurs qui te disent « cette barre a changé ma vie » alors qu'en vrai, elle a juste changé leur compte en banque.
1: Pour donner à chaque victoire un goût unique. iPro, ton allié protéiné à retrouver au rayon frais.
0: La mode des barres protéinées vient du bodybuilding des années 1980 aux États-Unis, quand des marques comme Power Bar lancent les premières barres pour sportifs. Le fitness des années 1990 s'en empare, puis les années 2000 les glisse dans les poches du grand public. L'explosion arrive vraiment avec les influenceurs entre 2015 et 2020 qui transforment ces barres en accessoires healthy et indispensables, même si t'as jamais fait de crossfit de ta vie. Sachez d'ailleurs que maintenant, il y a des barres protéinées qui non seulement sont dégueulasses, mais en plus nocives pour la santé, avec plein de vilains additifs. Parole de gourou Yuka.
2: Moins de 3 grammes de sucre par barre pour 20 grammes de prot, c'est pas mal du tout et le goût est vraiment top.
0: Les estimations les plus récentes situent le marché mondial des barres protéinées autour de 4 à 5 milliards de dollars par an, avec une croissance annuelle d'environ 6 à 8%. Le marché suisse des barres protéinées est estimé autour de 60 à 80 millions de francs. Non mais sérieux? Bon, mais le problème, c'est pas les chiffres. Le problème est écrit en petites lignes sur la plupart des emballages de barres protéinées. Une consommation excessive peut avoir des effets laxatifs. Plutôt embarrassant dans les cocktails du Montre Jazz. En conclusion, fuck les barres protéinées et vive le pâté vaudois. Végétal, ça existe.
3: J'ai 8 secondes pour vous dire que la barre ovomaltine, c'est de la dynamique.
4: Diététique de l'effort.

0: Lifestyles of the Rich and the Famous, les ricains de Good Charlotte sur Couleur 3. Il est 16h25, re-bienvenue à tous. Si vous nous rejoignez maintenant, vous êtes dans Coucou Malibu. Une émission assez fun hein, de l'après-midi, émission consacrée au festival. J'ai d'ailleurs une immense surprise pour vous tout à l'heure, mais je vous en dis plus, je vous en dis beaucoup plus à partir de 17h30. Mais une immense surprise pour vous, c'est des trucs à gagner pour la semaine prochaine. Voilà, je vous en dis pas plus, parce que là, comme tous les jours, je crois que, il est là, c'est Blaise Berzinger.
1: Bonjour les zouzous, c'est Blaise Berzinger. C'est la rentrée pour mon message vocal. Et ça tombe bien parce que pour la rentrée, je me suis acheté un siège tournant. J'ai toujours eu des chaises de bureau assez classiques, mais celle-ci, elle tourne automatiquement sur place. Et voilà, donc là, elle vient de... Alors, le problème, c'est que je maîtrise pas quand ça tourne, voilà. Et je sais pas comment empêcher ça d'avoir un mode d'emploi quelque part, mais je trouve pas le site du fabricant. Alors... Pardon, me revoilà. Donc, là n'est pas le sujet. Je pense que, comme moi, vous devez trouver l'actualité du monde un peu anxiogène. Et j'avoue que c'est pas toujours putain. En fait, c'est relou parce qu'il n'y a pas de bouton qui... Je comprends pas le... Voilà. Là, c'est stable. On dirait que c'est stable. Bref, je disais donc que l'actualité aujourd'hui ne... Putain !
2: C'était le vocal de Blaise, dont la vie est quand même immensément zinzin.
1: On dit pas zinzine. Non, on dit pas zinzine, on dit... Ah, voilà, putain, mais c'est...

0: On n'est pas stupide, ça devrait être le slogan de cette émission d'ailleurs. Dino Brandao et l'eau et le duc sur Couleur 3.
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0: Un peu de funk et de hip-hop dans le popcorn du jour avec la reprise non pas d'un morceau en entier mais de sa ligne de basse. C'est celle du Good Times de Chic qui avait été samplée par Sugar Hill Gang. Chic, c'était avec Earth, Wind & Fire, les plus gros producteurs de musique dansante à la fin des années 70. Un groupe qui est né sous l'impulsion du guitariste génial Nile Rodgers à New York en pleine fièvre du disco. Chic qui va rapidement se faire connaître à New York en fréquentant assidûment le mythique studio 54, puis dans le monde entier avec leur chanson Le Freak, un titre composé par Nile Rodgers et Tony Thompson, après s'être fait refouler justement du studio 54 alors qu'ils avaient rendez-vous avec Grace Jones. En rentrant dans leur local de répète juste après s'être fait virer, ils avaient improvisé en gueulant un petit fuck off, un fuck off remplacé par la suite par le désormais fameux Freak Out.

Résultat, le Freak devient un tube mondial et la carrière de Chic est lancée. Ils vont enchaîner les bangers les uns après les autres, comme par exemple Good Times en 1979.

Et puis à la fin des années 70, la disco se démode et c'est là que débarque la culture hip-hop, une culture développée dans les block parties avec des DJ qui ne gardaient que les breaks de batterie pour faire danser le public présent. Et parmi les pionniers de la scène hip-hop américaine, il y a eu Sugar Hill Gang qui eux vont sampler la ligne de basse du Good Times de Chic pour créer le premier hit rap de l'histoire, le fameux Rapper's Delight qu'on écoute tout de suite sur Couleur 3.

Sugar Hill Gang Rappers Delight dans le popcorn de Coucou Malibu. Dans quelques instants, ce sera la radio des festivals. Le temps d'écouter Tam Impala, comme me l'a dit Philippe Vaudan. Il m'a dit ouais, c'est Tam Impala. Merci beaucoup Emmanuel Macron, François Hollande en face de moi. Hein. C'est Tame Impala, je t'en supplie. Merci beaucoup.

0: Le groove monstrueux de Stevie Wonder sur Couleur 3, ça s'appelait Superstition.
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0: La radio des festivals, le Montreux Jazz, touche bientôt à sa fin, après deux semaines dans ses nouveaux bâtiments. La semaine prochaine, c'est le deuxième gros festival de l'été qui commence, le Paléo. Et je vous rappelle qu'on y sera pour vous proposer les meilleurs moments de l'événement, le temps de trois émissions. En attendant, on revient une dernière fois sur les concerts qui ont rythmé ces deux semaines du Montreux Jazz, avec un focus sur les Roots, qui ont donné une excellente prestation à l'Auditorium Stravinsky. 2h30 de show, de la virtuosité et du groove avec des musiciens généreux, ça nous change des shows préfabriqués de jeunes stars de la pop qui chantent par-dessus des bandes enregistrées pendant une petite heure. Du coup, je vous propose de revenir sur ce super concert des Roots avec un titre capté samedi dernier à Montreux, c'est Dynamite sur la 3.

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0: La brise, c'était Simian pour terminer cette première heure de Coucou Malibu. Voilà, il nous en reste encore deux. Et comme je vous ai dit tout à l'heure, je vous tease un petit peu. J'ai une immense surprise pour vous tout à l'heure. Une grosse surprise. Voilà, ça concerne un événement qui a lieu la semaine prochaine. Voilà, je vous en dis pas plus. Je vous laisse mariner un petit peu dans votre jus. Le temps de ce flash info. Et après, je vous donne plus d'informations, évidemment. Donc, restez avec nous. C'est les infos.
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2: 17h. Virginie Langeroc.
3: Genève va continuer à interdire la vente de puff, ces cigarettes électroniques jetables, le temps que le tribunal fédéral examine le recours qui a été déposé. En avril, la Cour de justice du canton de Genève avait annulé l'interdiction votée par le Parlement cantonal. Le tribunal estimait que seule la Confédération était compétente pour prononcer une telle interdiction. Le tribunal fédéral a finalement accepté que l'interdiction soit donc maintenue le temps du recours. La vente des cigarettes jetables est interdite en Suisse, mais certaines décisions cantonales ont été annulées ou restent en suspens, comme justement dans le canton de Genève. Dans le canton de Vaud, seule la vente aux mineurs est interdite. Depuis 2 ans, les adultes peuvent encore en acheter. La Suisse a extradé vers l'Italie un membre présumé de la mafia. Il avait été arrêté fin janvier dans le canton de Zurich. Cet homme est soupçonné d'être membre de l'organisation mafieuse calabraise, la 'Ndrangheta. Il est à présent détenu en Italie pour trafic de drogue. Andy Burnham sera le nouveau Premier ministre du Royaume-Uni. Il s'est engagé à redonner espoir aux Britanniques. Avant son installation, ce sera lundi à Downing Street, où il va succéder donc au Premier ministre démissionnaire, Keir Starmer. Et il a été nommé aujourd'hui à la tête du Labour, le parti travailliste britannique. À 56 ans, l'ancien maire de Manchester est l'une des personnalités politiques les plus populaires du pays. L'armée koweïtienne a fait état de blessés dans ses rangs après des frappes iraniennes aujourd'hui. L'Iran qui riposte aux frappes américaines sur son sol. Les gardiens de la révolution préviennent qu'ils vont poursuivre leurs attaques sur les pays du Golfe tant que les frappes sur le sud de l'Iran et dans le détroit d'Ormuz ne cessent pas. Au Canada, plus de 200 feux sont toujours hors de contrôle, notamment dans la province de l'Ontario. Des feux qui sont moins nombreux que l'an passé, mais la virulence des incendies s'est beaucoup aggravée depuis une semaine. Les fumées de ces incendies sont portées par les vents et affectent l'air de plusieurs villes du nord-est des États-Unis, notamment les villes de Chicago, Détroit, Washington et New York, qui sont particulièrement affectées par les fumées de ces incendies, qui sont pourtant situées à plusieurs centaines de kilomètres de là. Il a 85 ans, il reprend une tournée mondiale. Le chanteur Bob Dylan, couronné en 2016 par un prix Nobel de littérature, entame ce samedi une tournée aux États-Unis qui va se terminer en décembre à Londres. Une quarantaine de concerts sont prévus. Une seule date est prévue en Suisse. Le concert se déroulera au Hallenstadion de Zurich. Ce sera le 1er novembre. La billetterie officielle ouvre le 22 juillet à 11h. Particularité de cette tournée, aucun smartphone n'est autorisé à fonctionner ni à filmer pendant les concerts de Bob Dylan. Retour au calme et à des températures plus douces aujourd'hui, cet après-midi et ce soir, des averses et des orages épars sont probables. Ils pourraient être localement violents, accompagnés d'un risque ponctuel de grêle, de rafales de vent et de pluie. En pleine, il fera un maximum de 29 degrés. Demain, du soleil et peu de pluie, hormis quelques averses isolées l'après-midi, qui devraient s'arrêter en cours de soirée. En pleine, il fera pas plus de 27 degrés. Dimanche, temps plutôt sec, avec un risque d'averses ou d'orages isolés également dès la mi-journée et des températures qui ne dépasseront pas les 25 degrés.
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4: Et c'est parti pour cette deuxième heure de Coucou Malibu, une deuxième heure qui devrait faire plaisir à nos amis métalleux, puisque nous allons nous rendre à Martigny, en Valais, lieu de résidence du bar le plus prisé du monde du métal, le Sunset Bar qui, malgré la nuée d'activité estivale, continue de proposer des concerts de métal extrême et de punk rock, ainsi que plein d'autres activités. On en parle avec le patron des lieux, Olivier Mouffe, dans quelques instants au téléphone. Et puis, comme je vous l'ai dit tout à l'heure, grosse surprise pour vous dans la radio des festivals. Ça concerne le Paléo, évidemment, hein, ça concerne le Paléo, mais pour l'instant, je garde le suspense. Le temps de vous dire que les Bras Cassés en best-of et la vie aquatique seront aussi de la partie, et qu'on commence cette deuxième heure en musique avec Fatboy Slim, That Old Pair of Jeans.
5: Ah.

0: Couleur 3, la radio des jeunes avec les Ronettes. Le morceau s'appelait Be My Baby.
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0: Vous en avez marre de la variété française et de la pop qui pullule dans tous les festivals de la région? Vous en avez marre de cuire au soleil et de faire la queue pendant 2 heures pour avoir une bière tiède? Eh bien, je crois que j'ai une solution pour vous, et cette solution, c'est le Sunset Bar de Martigny. Le Sunset Bar, un haut lieu de la scène métal suisse. Depuis quelques années, les grands groupes internationaux se pressent dans la petite cave climatisée et réaménagée par son patron Olivier Mouffe, un véritable passionné qui a fait de cet endroit un incontournable des musiques extrêmes. Et contrairement à d'autres salles de concert qui préfèrent prendre 2 mois de vacances, le Sunset continue de proposer des super concerts tout l'été. Je vous propose d'en parler tout de suite avec Olivier, le patron des lieux. Salut Olivier.
6: Salut Franck.
0: Comment vas-tu?
6: Très très bien.
0: Super. Bon, Olivier, est-ce que vous prenez jamais de vacances au Sunset Bar?
6: Non. On n'est jamais en vacances, c'est vrai.
0: Jamais en vacances, hein. Je vois que ça travaille non. Tout le temps. Pourquoi est-ce que vous avez décidé de continuer de faire des concerts en été? Parce que la plupart des salles de concerts ferment, mais vous continuez. Pour quelle raison?
6: Déjà, le bar est ouvert 365 jours, donc nous on continue, et c'est une très bonne chose, justement. Vu qu'ils sont tous fermés, donc moi, je peux prendre des groupes qui seraient hors normes, que je ne pourrais pas normalement.
0: Voilà, exactement, parce que les groupes continuent de tourner, voilà, puis j'imagine aussi que les groupes apprécient de jouer dans des endroits à taille un peu plus humaine, hein, ça doit être un argument aussi.
6: Ah, ça leur change, ça c'est sûr, mais dans les festivals, ils ont des day-off, donc c'est vraiment là qu'on peut les avoir, et effectivement, ça les fait toujours, en tout cas, ça les fait rire de venir jouer dans un petit endroit comme ça, après avoir joué au Hellfest, par exemple, voilà, qui arrive à Lionheart dernièrement, ouais.
0: Donc il y a le groupe canadien Lionheart qui jouait au Hellfest, et puis après il jouait devant combien de personnes au Hellfest, tu penses? C'est quoi, 10, 20 000?
6: Au Hellfest, la scène hardcore, elle a 10 à 15 000 personnes. Oui.
0: Voilà, ouais. Et puis après tu arrives, tu joues devant 100 personnes.
6: Exactement.
0: mais c'est cool aussi, et puis en plus ils ont l'habitude, les groupes de hardcore, hein, ils ont tous commencé par ça. Quelques mots sur le bar en lui-même. Alors vous avez dû changer quelques infrastructures cette année, Olivier?
6: Oui, après ce qui s'est passé, la tragédie de Crans-Montana, on a été obligé de faire une porte de secours supplémentaire, exactement. On a dû faire ça, autrement on n'aurait pas pu continuer.
0: D'accord. Donc si tu n'avais pas creusé ce mur, il serait arrivé quoi au Sunset Bar?
6: Alors on aurait pu faire toutes sortes de concerts, parce qu'on aurait été maximum 50 personnes où il y a les concerts, donc ce n'était pas vivable. Mais on aurait pu laisser ouvert pour les gens la semaine qui viennent boire un verre, mais plus pour les concerts.
0: Ouais, bah alors tant mieux. Et ça s'est fait assez rapidement, ces travaux, parce que j'ai l'impression que c'est quand même creuser une porte dans cette cave, ça doit pas être évident, non?
6: Non, ouais, c'est assez impressionnant, la vitesse où ils ont fait ça, en une semaine c'était réglé.
0: Ah ouais?
6: Ouais, alors on a travaillé avec les entreprises de la région, ils ont vraiment joué le jeu, et j'ai l'impression qu'ils nous ont vraiment mis au sommet de la pile pour faire ça tout de suite.
0: Ok. Le Sunset accueille depuis quelques années maintenant la crème du métal mondial, de Soulfly à Madball, en passant par tous ces noms de groupes de death metal illisibles sur un flyer. Qu'est-ce qui attire tous ces groupes chez toi, Moufa, selon toi?
6: Je pense qu'ils voient qu'on est des passionnés, et on a tout sur place, c'est-à-dire qu'ils peuvent parquer leur nightliner devant le bar, plus le toucher jusqu'à ce qu'ils partent, ce qui n'est pas le cas dans les grandes villes où ils doivent le bouger. Ensuite, ils ont les backstage, le bar, le restaurant, et même l'hôtel pour ceux qui restent au même endroit. Donc c'est un peu un luxe pour eux, même s'ils joueront dans la plus petite salle du monde.
0: Ouais. Mais au-delà de ça, bah, tu leur proposes aussi, chaque fois je vois des photos des groupes qui vont se balader à la Pisse Vache, tu leur proposes aussi de découvrir un petit peu le canton, non?
6: Alors s'ils ont le temps, évidemment, je leur propose ça, puis ils sont toujours d'accord, parce que pour eux, c'est un peu un travail, tous les soirs c'est la même chose, donc on peut leur offrir un jour... où ils font un peu autre chose, ils sont tout contents. Donc, c'est ce qu'on essaie de faire quand ils ont le temps, évidemment.
0: Ouais. Il se passe le mot entre eux aussi. Est-ce qu'il y a une sorte de bouche à oreille entre les groupes pour dire « Allez jouer au Sunset, c'est vraiment cool ». Moi, j'ai l'impression que ça marche beaucoup comme ça aussi.
6: Oui. Maintenant, ça commence vraiment. En résumé, c'est qu'est-ce que c'est ce petit endroit où ils vont tous jouer. C'est un peu ça. Alors, ils disent pourquoi nous, on ne pourrait pas y aller. Voilà, mais après, ils pensent souvent que les bookers pensent souvent que c'est une salle de 400 personnes. Quand ils savent que c'est 115, ils disent non, vous plaisantez. Alors, je dis non, faites comme vous voulez. C'est pas forcé à venir.
0: Et ils finissent tous par venir. On va regarder justement cette programmation un peu plus en détail tout à l'heure et on va écouter un des seuls groupes qu'on peut passer à 17h15 maintenant. Hein. T'es au courant, hein, je pouvais pas mettre du Sangi Sabog. Moi j'aurais bien aimé. Sangi Sugabog.
6: Sangi Sugabog. Je te demande de dire
0: oui. Sangi Sugabog. On va écouter les Valaisans de Fluffy Machine qui seront en concert le 13 août en première partie des Adolescents. C'est un mythe du punk rock. Les Fluffy Machines, le morceau s'appelle Bernardo. Et on reparle tout de suite de tout ça avec toi, Mouf. À toutes.
6: À toutes.

0: Les punks valaisans de Fluffy Machine sur Couleur 3, Beer Nado, un morceau qu'ils joueront peut-être le 13 août au Sunset Bar de Martigny, en première partie des mythiques punk rockers américains de Adolescence. Et ça tombe bien parce qu'on est avec Olivier Mouff, le patron du Sunset, pour parler de cette programmation. Olivier, j'ai regardé la prog, il y a beaucoup de concerts cet été, mais il y en a aussi beaucoup qui sont sold out, hein.
1: Oui, alors à part samedi prochain, les trois d'après sont soldats. Mais bon, à 115 personnes, c'est un peu logique quand même.
0: Ouais, mais bon, tu dois quand même être content. Hein. Ça veut dire qu'il y a quand même un intérêt pour voir ces groupes chez
1: tout
0: toi.
1: En été, les gens sont en vacances, dans les festivals, alors c'est pas toujours forcément facile, mais tant mieux, oui.
0: Alors, quels sont les concerts à voir, en tout cas ceux où il reste de la place, où il reste quelques places à voir? Vas-y.
1: Alors, samedi prochain, le 25 juillet, il y a Aleazata S, Ivy et Springs, ça c'est du hardcore. Là, il reste de la place.
0: Okay.
1: Ensuite, comme tu l'as dit, Adolescence et Petit Machine le 13 août. Ensuite, il y a le 18 août du Brutal Death avec Cryptopsy et Kako Tianasi. Et là, on arrive déjà un peu à la fin d'été, parce qu'après, il y en a, mais c'est au mois de septembre. On va dire que c'est encore l'été, mais plus tellement. Mais il y en a jusqu'à la fin de l'année. Il y a des. La fin de l'année, il y a Volvenest, il y a Get the Shot, il y a Messa, il y a John Corabi, le chanteur de Mötley Crüe.
0: Okay.
1: Il y a une autre soirée black metal avec Born, Henry et Viande. Très beau nom, hein. Et il y a aussi encore Benighted. Et Propane, et annoncé aujourd'hui Employed to Serve avec Cabal. Donc il y a vraiment encore beaucoup de choses.
0: Il y a beaucoup de choses, mais par exemple, le concert du 29 novembre, Propane est sold out, voilà. Et Benighted aussi, c'est sold out, voilà. Donc allez.
1: Par contre,
0: oui, vas-y.
1: Le 19 décembre, tu vois, il y a le nouveau groupe à deux membres de Celtic Frost.
0: Ouais.
1: Indictment qu'on vient d'annoncer, donc là il reste de la place.
0: Il reste de la place, donc vous allez sur sunsetbar.info et vous allez voir ce qui s'y passe si vous voulez aller voir des concerts. Mouff, il y a aussi d'autres activités. J'ai vu, il y a un truc qui est aussi sold out assez souvent, c'est le triathlon. Alors c'est quoi le triathlon du Sunset Bar?
1: Alors ça, c'est Julien qui organise, je vais pas dire de bêtises, mais il doit avoir le beer pong.
0: Oui.
1: Prenez le beer pong.
0: Le beer pong, ouais, voilà. Tu fais du ping-pong avec de la bière.
1: Exactement. Il y a la pétanque.
0: Ok.
1: Et les fléchettes.
0: Et les fléchettes. Donc, c'est le triathlon. Voilà. Tu dois faire les trois. Et puis, tu gagnes un truc.
1: Exactement.
0: À la fin.
1: Exact.
0: Très bien. Bah, là aussi, allez voir ce qui s'y passe. C'est au Sunset Bar. Et puis, il y a aussi des karaokés. Je viens de voir maintenant. Karaoké avec
1: Sly. Oui, ça, c'est pendant la Foire du Valais. Ouais.
0: Voilà,
1: exactement. Pendant la Foire du Valais, on fait de l'animation un peu moins métal et rock, qui est un peu plus autre. Pendant la Foire du Valais, il faut mettre de la musique un peu plus accessible pour tout le monde, on va dire.
0: D'accord. Mais pourquoi pas un karaoké métal, hein. Ça existait à Zurich, hein, à l'époque.
1: Ah, bien sûr. Ouais. Bien sûr.
0: Ouais, ouais.
1: D'ailleurs, on peut. Maintenant, ils peuvent tout faire. Donc, c'est tout de demander le morceau.
0: C'est très bien. Bon, le Sunset Bar, allez-y, nombreux. Hein, c'est à Martigny. On y est toujours bien accueillis. Et il y a des super concerts. Plus d'infos sur sunsetbar.info. Merci beaucoup, Olivier, de faire vivre le métal en Valais et partout dans le monde, d'ailleurs.
1: Merci beaucoup à toi pour l'intérêt.
0: Allez, à bientôt. Ciao.
1: À plus. Ciao, ciao.
0: Ciao.

0: bavette. Hein, on va se tailler une bavette.
1: Ah, ça, c'est pour moi, ça.
0: Eh oui.
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1: Les vacances, l'été, la plage, le sable dans le cul. Bon, c'est bientôt le moment de montrer son summer body à tout le monde. Ou son summer, si on n'a pas réussi à atteindre les objectifs de Miguel, le coach sportif qui nous a préparé pour des ultra trails et des high rocks. Alors que nous, on voulait juste perdre le gras qu'on a en trop, nous. Vous aussi, vous voulez rester en terrasse plutôt que être à la terrasse.
0: Oui.
1: Alors rassurez-vous, il y a une combine. Je déclare ce mercredi la journée mondiale de...

calisthénie. Ouais, mais qu'est-ce que c'est que quoi, la calisthénie? La calisthénie, du grec ancien kalos. Ouais, tout le monde à la piscine, on fait des bombes dans la pistoche. Allez, rangez-moi ces ballons de plage, on va étudier les langues mortes. Kalos, beauté et sténos, la force. La beauté par la force. La force de la beauté. Fauter la bourse. En fait, ça veut juste dire des exercices au poids du corps. Des pompes, des squats, des abdos, des tractions. Facile, hein? Ça dépend des corps. Voilà. Autant avec ton corps, Valérie, je pense que je fais une série de 20 sans problème. Avec le mien, c'est des Jeux Olympiques. Hein, j'arrive tout de suite. Là, je vais vous montrer mon maximum de pompes. Alors, une. Voilà. Et encore, hein, là, je l'ai faite sur la table et assis sur ma chaise. Mais pourquoi la calisthénie fascine en ce moment? Parce que c'est ultra poussé sur les réseaux. Ça a commencé pendant le Covid, pendant qu'on pouvait plus aller au fitness. Alors spoiler, j'ai pas attendu le Covid pour plus aller au fitness. Mais c'est pratique la calisthénie, tu peux faire partout, t'as besoin de rien, juste ton corps et de la détermination. Tu peux tellement faire partout que ça se fait même à l'armée. C'est tout le sport au poids du corps, c'est peut-être une histoire de budget hein. Quand t'achètes 30 avions de chasse, t'as peut-être plus tellement de sous pour acheter une haltère. N'empêche, pratiquer le sport au poids du corps, des abdos, des pompes, du gainage au poids du corps. Bon, à l'armée, ça s'appelle pas calisthénie, ils appellent ça nettoyer les chaussures. On se tend PD. Hey, Park Dinch, hein, y a pas d'homophobe dans l'armée. Tu nettoies tes chaussures, puis quand t'as fini,

0: gainage. Le temps que les autres qui n'ont pas fini, bah ils finissent. Ah, vous rigolez, mais ça marche, hein. Moi j'ai perdu 20 kilos à l'armée, moi.
1: Ah.
0: Bon, après, j'ai vite retrouvé parce que je suis quelqu'un de très organisé. C'est la tendance, la calisthénie. C'est partout sur les réseaux. C'est même tellement la tendance qu'ils ont tout adapté sur le même principe budgétaire. T'as pas de budget pour aller au fitness, sur les grosses machines où on achète très cher. Bah, on a pas de budget pour les pubs. Voilà, tout est fait avec de l'intelligence artificielle. Avec des types qui n'ont rien d'humain. Ils disent tous la même chose. Tu as plus de 40 ans et tu veux ressembler à quelque chose. Je suis instructeur militaire et la calisthénie est faite pour toi. Même en IA, ils arrivent à te glisser que t'es pauvre. Et le pire, c'est qu'ils te disent ça pour te vendre un programme de trucs que tu sais déjà faire. Non, mais vivement qu'ils sortent l'appli pour plus pisser dessus. Il y a même une pub par IA, tu sais, façon les pubs radio à la française, tu sais, les dialogues à la française. Bah alors chérie, on a plus de jambon? Bah non mon loulou, c'est plein de nitrites et ça fait 20 ans que le système essaie de nous empoisonner. 20 ans 20 ans mon loulou. Je vais aller chez Afleflou. Pourquoi je faisais ça moi? Ah oui. Dans les pubs pour la calisthénie, ils font des dialogues de ce genre. Mais avec un vieux qui est essoufflé, mais déterminé, mais qui gueule quand même. J'ai plus de 50 ans et j'aimerais prendre soin de mon corps, mais je n'arrive pas à réussir. Non mais ça a aucun sens, on dirait une pub pour de la Ventoline. Puis derrière, t'as un gars militaire, il a des veines à deux doigts d'éclater son front, transpirant, muscles saillants et galbés, mais il tendu comme une bite. Puis il leur dit « Fais notre programme de calisthénie de 28 jours. » Oh, ambiance, j'ai envie qu'il me masse le dos là. En fait, prendre soin de son corps, c'est bien, hein. Vraiment. Je vais pas révolutionner le monde en faisant des constats évidents. Par contre, est-ce qu'on peut calmer la surréaction sur les réseaux, dans les sections commentaires ou dans les conversations? Non, parce que prendre soin de son corps, c'est bien. Mais prendre soin de son corps avec une telle détermination, on va faire tellement gaffe à notre physique qu'on va oublier notre mental. On va être des boules de muscles avec deux voyelles et trois consonnes. Ça va donc. Non mais si on veut un joli corps, c'est surtout pour pouvoir entamer de belles conversations. Alors si la première réponse qui vient à n'importe quelle question qu'on vous pose, c'est gainage, fermez Instagram puis allez lire un livre. Même avec beaucoup d'images, ça marche.

toujours très funky, Jamiroquai sur Couleur 3. Le morceau s'appelait All Right, Jamiroquai, qui était en concert le 13 juillet à Locarno. Il paraît que c'était super. Les Alalas, on enchaîne avec les Alalas. Et juste après, ce sera la grosse surprise que je vous ai promis tout à l'heure. Voilà, hein, fini le suspense. C'est juste après ce morceau, In the Air.

0: Indier, les Alalaz sur Couleur 3.
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0: La radio des festivals, je vous ai promis une surprise avant, et c'est une surprise de taille puisqu'on va vous offrir, attention, un pass pour toute la semaine au Paléo Festival. C'est pas beau ça? Mais pour le gagner, ce pass, on va faire une sorte de petit jeu. Je vous propose de m'envoyer votre meilleure blague avec pour thème la musique et les festivals. Vous faites ça par mail à franck.mater@rts.ch, franck.mater@rts.ch, et celui qui aura fait, qui nous aura fait le plus rire, gagnera ce fameux pass pour aller toute la semaine à Paléo. 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Voilà, franck.mater@rts.ch. C'est parti, le concours est lancé. Lola Young, From Down Here, dans Coucou Malibu.

0: La Lausannoise Léane sur Couleur 3, le morceau s'appelait Paisible Rêve. Voilà, je commence à recevoir des blagues. Celle qu'on vient de m'envoyer, je vous la lirai tout à l'heure. Elle est vachement bien. Le temps d'écouter Yannick Neveu et La Vie Aquatique. La Vie Aquatique.
1: Le poule, toi ?
2: La Vie Aquatique.
3: Dans l'eau, dans 20-30 ans, il n'y aura plus.
4: Aujourd'hui, le fish and chips. Ça, je connais. Le fish and chips, c'est un plat de friture street food typiquement britannique. Dans le fish and chips, il y a un, du fish, donc du poisson.
5: Oui, c'est ça.
4: Et deux, des chips.
6: Vous êtes génial.
4: Donc, bah pas des chips, mais des frites. Parce que c'est les Anglais, et les Anglais, ils aiment bien faire des trucs pas pareils, et c'est ce qu'on appelle l'humour anglais.
5: Ah, l'humour, c'est une des choses que je préfère.
4: Donc bah des chips, c'est en fait des frites. Au lieu de rouler à droite, on roule à gauche, et on maintient toujours la monarchie comme au Moyen-Âge. Ça, c'est un genre de spectacle permanent avec des petits costumes et tout. Ça coûte assez cher, c'est pas forcément très marrant, mais ça fait des situations cocasses, comme quand la reine elle meurt ou quand le prince il divorce. C'est pas très marrant, mais cocasse.
7: Tu es vraiment sincère ? Ou est-ce que tu dis ça parce qu'on a échangé nos fluides corporels ?
4: On a compris la partie chips du fish and chips, reste à voir la partie fish. Une grosse voix qui traîne, peut-être ?
8: Oh oui, grosse voix.
9: Et bonjour les enfants, et bonjour les autres aussi. Le fish and chips, bon, déjà c'est vrai que c'est très bon. Mais de quel fish parle-t-on ? Eh bien, ça dépend où on le mange. Dans son pays d'origine, l'Angleterre, c'est le plus souvent de la morue. Mais ça peut aussi être de l'aigle fin, du lieu,
10: ce qui est perdu,
9: de la plie, de la raie,
11: vite répondu.
9: Bref, n'importe quel poisson blanc qu'on pêche sur place.
12: Ça, c'est vrai, ça.
9: Mais le fish and chips, on ne le trouve pas qu'en Angleterre. L'Empire britannique ayant régné sur la quasi-totalité du monde, c'est aussi le cas de sa gastronomie. Les versions australiennes ou néo-zélandaises du fish and chips peuvent ainsi contenir du requin. Alors qu'aux États-Unis, on se permet d'utiliser du poisson-chat d'eau douce ou même du saumon.
13: Bonjour.
9: Vrai bon, une fois découpé en filet, trempé dans de l'œuf, dans de la bière, dans de la panure et passé en friteuse, il y a un peu tout qui a le même goût. Intéressant, n'est-ce pas ?
4: Ah oui, mais pas autant que le poulpe.
2: La vie aquatique.
14: C'est un bon poissonnet.

Le rap latino, ça fonctionne toujours aussi bien. Les Delinquent Habits sur la 3, Tres Delinquentes. On commence à recevoir des blagues, hein, parce que je vous rappelle que pour gagner un pass pour toute la semaine à Paléo, quel beau cadeau, envoyez-moi à franck.mater@rts.ch vos meilleures blagues. J'en ai déjà reçu pas mal. Je commence avec la première. Hein. C'est Pascal qui nous dit quelle est la différence entre un rappeur et un campeur ? Alors la réponse, le rappeur nique sa mère alors que le campeur démonte sa tente. Voilà, très bien, elle était bien celle-là, peut-être une deuxième. Attends, je vais voir. Non, ça c'est trop long. Alors, c'est Virginie qui nous dit « Salut Franck, quelle est la différence entre un ingé son et Dieu ?» La réponse, Dieu ne s'est jamais pris pour un ingé son. Elle est pas mal, elle est pas mal du tout. On va s'en garder quelques-unes pour un peu plus tard. Et terminer cette deuxième heure avec les New Genea sur Couleur 3. Ça s'appelle People of the Moon.

0: Tommy Richman sur Couleur 3, le morceau s'appelait Changes pour terminer. Oh, cette deuxième heure de Coucou Malibu. Continuez de m'envoyer des blagues. Par contre, il y a Émilie qui m'a envoyé un long message pour me faire un petit peu un résumé avec quelques bons mots dedans. Émilie, c'est très gentil de ta part, mais on veut une blague, en fait. On veut votre meilleure blague qui concerne la musique, les festivals, les concerts en général. Je vais vous en lire quelques-unes après. Je vous garde un petit peu le suspense. Et puis, à la fin, bon, on choisira celle qui m'a le plus fait rire. Pascal a bien commencé avec sa blague du rappeur et du campeur. Elle était très bien. Le Flash Info, on revient juste après.
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3: Virginie Langeroc.
4: En Ukraine, le bras de fer se poursuit entre la jeunesse et le président Zelensky. Les jeunes Ukrainiens ont manifesté de nouveau hier, malgré la guerre, sous les fenêtres du palais présidentiel. C'est le départ forcé de Mykhailo Fedorov, le très populaire ministre de la Défense, qui provoque leur colère. Il était chargé de moderniser une armée éprouvée par 4 années de guerre avec la Russie. Mais le jeune réformateur s'est heurté aux officiers de haut rang. Il a été mis à la porte après seulement 6 mois à la tête du ministère de la Défense. Il avait pourtant engagé une modernisation de l'armée tournée vers les nouvelles technologies, renforçant l'usage de drones pour limiter les pertes humaines. Depuis 2 jours, des manifestations quotidiennes réclament sa réintégration. Plusieurs manifestations devraient avoir encore lieu ce soir dans plusieurs villes d'Ukraine. Dans le sud-est de la Chine, un glissement de terrain a fait au moins 8 morts et 34 disparus, selon les médias d'État. Le glissement de terrain s'est produit à Chongqing, dans le centre de la Chine. Plus de 800 sauveteurs ont été déployés sur place. Xi Jinping, le président chinois, a exhorté les autorités à déterminer la cause de la catastrophe et à identifier et éliminer les risques de catastrophes géologiques. Pour le 6e jour consécutif, les États-Unis ont bombardé de nouveau l'Iran et visé des dizaines de cibles militaires et civiles. Téhéran a riposté en visant des pays du Golfe qui sont alliés de Washington, au Koweït notamment, où l'armée déplore plusieurs blessés, marquant une nouvelle intensification de la guerre. Ces frappes bloquent en tout cas toute reprise des pourparlers. Le Pakistan a de nouveau appelé les belligérants à reprendre les négociations. Et le détroit d'Ormuz est de nouveau verrouillé par l'Iran depuis le week-end dernier. En Suisse, le rapport établi par des experts sur la relation amoureuse nouée entre 2 juges fédéraux va rester confidentiel. Ce rapport a été transmis à plusieurs commissions du Parlement, mais il restera donc secret, car cela fait partie des éléments de processus décisionnel au sein du Parlement, précise aujourd'hui le tribunal fédéral. La révélation d'une relation sentimentale potentiellement problématique entre 2 juges du tribunal fédéral avait fait grand bruit au mois de mai. Cyclisme sur le Tour de France. Le Suisse Mauro Schmidt remporte la 13e étape du Tour. C'est la plus longue d'ailleurs de cette 113e édition du Tour de France, avec 205 km d'étape entre Dole et Belfort. Le coureur zurichois de 26 ans remporte ainsi son tout premier succès sur la grande boucle. Les organisateurs du Mondial de football surveillent de très près la fumée des incendies au Canada, fumée qui recouvre désormais la région de New York et son ciel. Ce dimanche, la finale de la Coupe du Monde de football opposera l'Espagne à l'Argentine dans un stade du New Jersey à proximité de New York. Les services météo restent très attentifs aux risques pour les joueurs et les spectateurs, alors que plusieurs villes du nord-est des États-Unis sont déjà envahies par une épaisse fumée en raison des feux de forêt au Canada. Les températures redescendent cet après-midi et ce soir. Il pourrait y avoir quelques averses et orages. Ils seront plus nombreux au nord des Alpes, plus rares en Valais. Ils pourraient être localement violents avec un risque de grêle, de rafale ou de pluie. Les températures sont en tout cas plus proches des normales de saison. En pleine, il ne fait pas plus de 29 degrés. Demain, quelques averses ou orages restent également possibles l'après-midi. Il ne fera pas plus de 27 degrés. Le temps sera à peu près le même ce dimanche.
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0: Coucou Malibu, c'est parti pour la troisième et dernière heure d'émission. Si vous nous suivez depuis un mois, vous devriez savoir qu'on va jouer au grand quiz. Aujourd'hui, c'est spécial Pulp Festival, puisqu'on a des places pour la Rocklette du 8 août qui se déroule au couvert du Goli dans le Val de Bagne. Si vous êtes chaud à y aller, vous m'appelez tout de suite au 0840 003 003 et on joue au quiz ensemble. Des cadeaux aussi dans la radio des festivals. Je vous en reparle juste après. Je vais vous lire quelques blagues parce qu'elles commencent à affluer, les blagues, puisque je vous rappelle qu'on peut gagner un pass pour le Paléo si vous nous envoyez une blague drôle concernant la musique. Voilà, un 2 minutes inside et encore des cadeaux à la fin de l'émission. Je crois qu'on vous a bien gâté aujourd'hui. D'ailleurs, on commence tout de suite en musique avec Willow Talk on the Hill.

0: Beck sur Couleur 3 et son tube de 1994, hein, ça date quand même, ça s'appelait Loser. Beck qui revient d'ailleurs le 18 septembre avec un nouvel album qui s'appelle Ride Lonesome.
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0: La radio des festivals, je vous avais demandé vos meilleures blagues de concert, musique, hein, pour remporter un pass pour le Paléo. Bah, je vais vous en lire quelques-unes. Il n'y en a pas des tonnes non plus, hein, parce que c'est pas évident, hein, de trouver des blagues comme ça. Il y a Pascal qui nous en a fait une super tout à l'heure. Qu'est-ce que j'ai là? J'ai Jean-Luc qui me dit pourquoi les éléphants n'ont pas d'ordinateur, car ils ont peur des souris. Mais ça n'a absolument aucun rapport avec la musique ni, ni les festivals. Donc voilà, que faire? Hein. Désolé, c'est gentil d'avoir participé, Jean-Luc, mais c'est vraiment... Il est régisseur lumière, en plus, voilà. Non, alors, si t'es régisseur lumière, Jean-Luc, tu dois avoir des blagues sur la musique, sur les concerts. Donc, un petit effort. Sinon, Sam nous dit... bonjour... Alors ça, c'est sa blague. Je vous la lis, hein, parce qu'il a fait l'effort quand même de l'écrire. Il me dit... Tu es allé au Paléo Festival de Nyon cet été? Oui, c'était génial, mais bon, le problème quand on revient d'un festival en plein air, c'est qu'il faut se réinsérer dans la vraie vie. Ah bon, tu as fait quoi en rentrant? Bah, pour garder l'ambiance, j'ai pris une douche tout habillée, j'ai dormi sur un matelas gonflable dégonflé et j'ai payé une bière 10 balles à ma colocataire pour qu'elle me bloque la vue dans le salon. Voilà, c'est plus une observation, on va dire, qu'une blague. Donc continuez, hein, continuez, franck.mater@rts.ch. Faites-nous des blagues courtes et drôles sur la musique et peut-être à vous le pass pour Paléo.

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What's done, it's done. Dis donc, il faut qu'ils arrêtent de couper les morceaux comme ça. Les artistes, non mais ça va pas la tête. Allez, mets-moi un peu de musique. Merci beaucoup. Voilà, les blagues pour remporter ce fameux pass pour Paléo. Il y a Adrien qui me dit, elle est bien celle-là. Dieu demanda à Franck de zapper et Franck zappa. Voilà, très très bien. Par contre, je crois que je l'ai faite dans un 2 minutes inside. Je suis pas sûr. Non, je suis pas sûr. Mais elle est très très bien. Bravo, bravo à Adrien, voilà, qui fait partie de, pour l'instant, de la meilleure avec Pascal au début. Il y a aussi Elliot qui nous écrit. Pourquoi les musiciens font de la musique ? Parce que musique. Ouais, alors celle-là, c'était une blague qu'on faisait quand on était petit, celle-là, parce que pastèque ou voilà, comme ça. Pas mal, Elliot. Et Théophile qui nous dit, tu as vu comme il est pâle, Léo. En fait, il s'est pris un nion par un estivalier parce qu'il voulait faire une session sous les étoiles complètement frappé. Et puis, quand Carrie bat la nana, montre jazz. Très, très bien. Bravo, Théo. Hein, bravo. Celle-là, elle est aussi... celle-là, elle est sélectionnée. Pour l'instant, il y en a 3 qui sont sélectionnés. Continuez de nous écrire. Et on enchaîne, nous, avec Mia, Bad Girls, sur la 3.

0: Le grand quiz, pas de billets pour le Paléo Festival aujourd'hui, mais deux places à vous, vous donner. Pardon, j'ai cru que j'avais écrit à vous vendre, mais pas du tout, on va pas vous vendre des places. Deux places à gagner pour la Rocklette du Palpe Festival. Rocklette qui accueillera donc Witchcraft, Doom, No Yelbeck et Messa le 8 août au couvert du Goli dans le Val-de-Bagne. Et Philippe Vaudan peut en témoigner, il vient de là-haut, c'est hyper bien. Et pour les gagner ces billets, il faut répondre à trois questions d'actualité, quatre possibilités de réponse. On a un candidat avec nous au téléphone, c'est Lionel. Salut Lionel.
1: Salut Franck, je suis avec ma moitié Juju.
0: Salut Juju. Salut. Ah, vous êtes les deux, c'est parfait. Donc c'est une fois deux billets pour aller à la Rocklette. Lionel, tu nous appelles d'où ?
1: Du port du Bouvray, après une nuit mouvementée, des vents à 100 km/h, c'était soutenu cette nuit.
0: Ça a été soutenu, hein, très bien. Et puis je crois que tu habites à Saint-Maurice, donc pas loin finalement du Palpe Exactement. Festival et de sa Rocklette. Est-ce que tu as déjà été à la Rocklette du Palpe Festival ?
1: Alors, pas la Rocklette, mais on a déjà fait quelques étapes du Palpe Festival en tant que locaux, effectivement.
0: Eh ben, je te conseille la Rocklette parce que c'est vraiment absolument génial. Hein. Les concerts commencent assez tôt en général, vu que c'est un peu à la montagne. Ça commence vers les 13h, ça se termine à 18h. En général, tu descends en téléphérique. Enfin bref, c'est une expérience assez géniale et il y a toujours des très très bons groupes, plutôt dans la tendance stoner rock et tout ça. J'espère que c'est un peu ton type de musique. Ah ben, parfait.
1: Oui, oui.
0: Très bien. Mais pour ça, il faut répondre à trois questions d'actualité. Quatre possibilités de réponse. Tu connais le principe. On y va ?
1: On y va, go.
0: Allez, c'est parti. Première question. Alors, Lionel, un autre Lionel, Lionel Messi, a donné le bain à un jeune enfant il y a 19 ans pour une séance photo. Qui était cet enfant ? Ah. C'était l'enfant Jésus. B, c'était Lamine Yamal, le jeune attaquant espagnol, qu'il va retrouver en finale d'ailleurs. C, c'était Erling Haaland. Et D, c'était le petit Mathis Rocha, le fils de ma voisine du dessus, Madame Rocha, qui trafique toujours en son colis à la maison.
1: Sauf erreur, c'est Lamine Yamal.
0: C'est une excellente réponse. Ouais, c'est complètement fou. Il avait fait une campagne de pub avec un enfant lambda comme ça, et c'était effectivement Lamine Yamal.
1: Il a été touché par la main de Dieu.
0: Voilà, exactement. Il a été touché par la main de Dieu. Il se retrouve en finale dimanche. On verra qui c'est qui gagnera.
1: Excellent.
0: Voilà. Deuxième question. Bon, elle est facile celle-là. Quelle est la spécialité culinaire du Palpe Festival ? A. Le poulpe. B. Le pelpe. C. La raclette. Et D. Les raviolis au pipi.
1: Je pense que c'est la raclette.
0: C'est la raclette, excellente réponse. C'est déjà gagné pour le Palpe Festival, mais on se fait quand même la troisième question. Alors Lionel, à quoi s'oppose la chanteuse Dua Lipa ? Elle s'oppose à quelque chose en ce moment, Dua Lipa. A. Un projet immobilier en Albanie, projet immobilier proposé par le clan Trump. B. À sortir un bon morceau une fois dans sa vie.
1: Salaud.
0: C. Au mariage pour tous. Et D. Aux 30 km/h en ville le soir pour limiter le bruit, alors que tout le monde sait que ça ne sert à rien et que c'est chiant.
1: Je crois que c'est contre le clan Trump.
0: Exactement, c'est une excellente réponse. Elle a bien raison d'ailleurs. Voilà, Dua Lipa. Voilà, j'espère qu'elle ne m'en voudra pas pour le bon morceau, mais je le pense vraiment. Très bien. Bon, Lionel, c'est gagné pour le Palpe Festival. C'est le 8 août. On t'envoie les billets, tout ça, avec toutes les infos pour te rendre au couvert du Goli dans le Val-de-Bagne. Merci, Lionel.
1: Merci ce que vous faites. Hein.
0: J'ai pas compris, quoi.
1: Merci pour tout ce que vous faites à toute l'équipe.
0: Ah, bah écoute, on va continuer. On est là tout l'été. On bouge pas.
1: Yep.
0: À bientôt. Ciao, ciao, ciao.
1: Ciao, ciao. Les

Stop Me Now, Queen dans Coucou Malibu. C'est l'heure des petites blagues. Voilà, on va en lire encore quelques-unes et puis après on va clore le concours. Il y en a des biens, hein. Il y a. C'est Damien qui nous écrit. Alors celle-là, elle va être difficile parce que j'arrive pas à faire des voix aiguës, mais je la fais quand même. C'est que commande Michael Jackson au McDo ? Réponse. Un cheeseburger. Voilà, c'est mieux avec la voix plus haute. Un cheeseburger. Émilie nous dit, voilà, puisque tu les aimes courtes, les blagues donc, quelle est la différence entre le batteur de Didier Super et un vibromasseur ? Réponse, le vibromasseur, lui, au moins, il finit par trouver le rythme. Elle est bien, celle-là, une blague de batteur, ça me plaît. Voilà, puis on en a quelques-unes. Ah putain, elles affluent. En festival, la douche, c'est comme le Père Noël, on y croit très fort, mais on ne la voit jamais. Elle est bien, c'est un bon mot, plutôt. Que dit un rasta quand il n'a pas fumé et qu'il écoute du reggae ? Réponse, c'est quoi cette merde ? Voilà. Elle était bien aussi celle-là. Je crois qu'on peut passer à la suite. La suite, ce sera un épisode de 2 Minutes Inside, de la musique. Et après, on va tirer au sort, en fait, parce qu'il y en a trop qui sont bien. Je ne peux pas choisir la meilleure. Je tire au sort le gagnant pour le pass de Paléo. Vous pouvez arrêter d'écrire.

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1: Aujourd'hui, Elisabeth Borne. Née le 18 avril 1961 à Paris, Elisabeth Borne est une haute fonctionnaire française, ancienne première ministre du gouvernement d'Emmanuel Macron.
2: For sure.
1: Outre ses qualités de femme politique, Elisabeth Borne est aussi une actrice reconnue dans le milieu du cinéma.
3: Moteur, moteur !
1: D'ailleurs, pas plus tard que cette année, elle a joué dans une série Netflix dans laquelle elle campe le rôle d'une doctoresse musulmane. Série intitulée « Born to be halal ». Fille de Born to Run, un fan de Bruce Springsteen, et de Born to be Wild, une fan de Steppenwolf, Elisabeth Borne passe une enfance heureuse dans les rues de Paris. Élevée dans la religion évangéliste, elle doit se plier aux traditions rigoureuses imposées par sa famille. Par exemple, quand un enfant naît, il est de coutume de le remettre dans sa mère pour qu'il ressorte en musique, au son de la Compagnie Créole par exemple. Du coup, quand Elisabeth est née une deuxième fois, tout le monde l'appelait Elisabeth Born Again. Mais à l'âge de 17 ans, elle fuit cette famille de zinzin et se lance dans la vie active. Elle exerce d'abord un métier de chauffeuse de camion, profession consistant à parler mal à un camion pour l'exciter, puis celui moins glamour de compteuse de kilomètres sur l'autoroute. Un métier ingrat qui lui vaudra le sobriquet de borne routière.
4: De toutes les routes de France, d'Europe, celle que je préfère, c'est celle qui conduit en auto ou en autostop vers les rivages du Midi.
1: Et puis tout s'enchaîne, la politique, la direction du FMI et même un job de stripteaseuse dans un pince-fesse de Pointe-à-Pitre. Elle finit par retenter sa chance dans la vie politique asiatique. Relativement inconnue là-bas, Elisabeth Borne commence à se faire un petit nom. D'ailleurs, dans les sondages de certaines îles, Borne est haut. Petit fun fact avant de se quitter. Depuis qu'elle a perdu un œil dans un combat de MMA, Elisabeth Borne est devenue Elisabeth Borgne.

Il était en concert au Montreux Jazz Festival cette semaine, Leon Bridges et cet excellent morceau qui s'appelait Coming Home. Voilà, l'heure est enfin arrivée de savoir qui va remporter ces billets, enfin ces billets, ce pass. C'est un pass, hein. C'est pour une personne, pour toute la semaine au Paléo Festival. C'est-à-dire que vous pouvez aller voir tous les concerts toute la semaine. Super cadeau qu'on vous fait. J'ai reçu plein de bonnes blagues, merci de m'avoir écrit. Et j'ai pas choisi la meilleure, j'ai pas réussi à choisir la meilleure. Donc j'ai noté tout ça à côté, sur des bouts de papier. Et je vais tirer tout ça au sort maintenant. Voilà. Est-ce qu'on est prêt? Il me faut un batteur, hein. Il me faut un batteur pour un petit roulement. Alors, on y va. Non, mais je peux avoir un autre batteur quand même qui fait un roulement plus long ou alors qui me refasse le même roulement, ce serait bien. Voilà, que je puisse touiller un petit peu quand même. Hein, voilà. Bon, allez, je tire un nom au hasard et le gagnant est Théophile. C'est Théophile. Théophile qui a gagné. Avec sa bonne blague qu'il a écrite lui-même d'ailleurs. T'as vu comme il est pâle, Léo. En fait, il s'est pris un nion par un estivalier parce qu'il voulait faire une session sous les étoiles complètement frappé. Et puis Cancari, Balanana, montre jazz, voilà. C'est ça qu'on veut. Merci à tous d'avoir joué avec nous. Mais rassurez-vous, j'ai encore des places pour Paléo juste après. Des places, hein. Voilà. Le temps d'écouter les Spin Doctors.

On l'a entendu pendant toutes les années 90, ce morceau, les Spin Doctors sur Couleur 3, ça s'appelait Two Princes. 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Vous allez sur couleur3.ch et vous pouvez gagner deux places pour le Paléo le 24 juillet. Vous répondez à la question, Orelsan a fondé une marque de vêtements avec un créateur suisse. De quelle marque s'agit-il? Vous cliquez sur participer et peut-être à vous les billets pour aller au Paléo. Voilà, on arrête avec tous ces cadeaux et tous ces billets maintenant et on écoute Likili pour terminer l'émission.

0: Are You Happy Now nous chanter Licky Lee pour terminer ce dernier coucou Malibu de la semaine. Mon ami Philippe Vaudan, qui est à la régie, me signale que vous appelez pour gagner des billets pour le Paléo, mais non, c'est pas par téléphone, c'est sur couleur3.ch. C'est un concours qu'on a depuis le début de la semaine. Voilà, c'est écrit en gros, en rose. Gagner des places pour le 24 juillet au Montre Jazz Festival. En répondant à cette question, Aurel San a fondé une marque de vêtements avec un créateur suisse, notre ami Strapazon. De quelle marque de vêtements s'agit-il? Vous cliquez sur participer et peut-être à vous les billets. Voilà, c'en est terminé pour les concours et les festivals. Le Paléo, on y sera la semaine prochaine, toute la caravane de Couleur 3. Lundi, vous trouverez à ma place ici une nouvelle venue, en fait, que vous connaissez si vous écoutiez Superflu à l'époque. C'est Nolwenn qui sera à ma place ce lundi. Faites-lui un bon accueil à Nolwenn. Elle fait sa première dans Coucou Malibu. Bon week-end à tous. On vous fait plein de gros bisous.
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2: 19h. Vincent, je te clean.
3: Le Suisse Mauro Schmidt a remporté aujourd'hui la 13e étape du Tour de France, la plus longue de cette 113e édition, avec près de 206 km entre Dole et Belfort, dans le Jura. Le Zurichois de 26 ans a battu au sprint le Colombien Harold Tajeda pour s'adjuger sa première victoire sur la grande boucle. Mauro Schmidt signe ainsi sa 14e victoire professionnelle, la deuxième sur un grand tour après celle acquise sur le Tour d'Italie en 2021. Il succède à Marc Hirschi, le dernier Suisse vainqueur d'étape sur le Tour de France en 2020. C'est la fin de la saga Uber à Genève. Après plus de 4 ans de bras de fer, le canton a finalement réussi son pari, imposer le salariat aux chauffeurs qui opèrent via la plateforme. Le Média 20 minutes révèle aujourd'hui que la société genevoise MIT, qui emploie la majorité de ses conducteurs, est finalement rentrée dans les rangs. Les chauffeurs genevois toucheront un salaire fixe déterminé selon leur taux d'activité et ils seront désormais planifiés en avance. La Suisse veut renforcer la coopération contre le crime organisé avec les États européens. À cette fin, le conseiller fédéral Beat Jans a adhéré à l'Alliance européenne au nom de la Suisse et a plaidé en faveur d'une coopération plus étroite avec Europol. L'objectif premier de cette alliance est de renforcer la lutte contre la criminalité organisée et le trafic de drogue dans les ports et les chaînes logistiques portuaires. Le dispositif a été fondé en janvier 2024 et d'année en année, de nouveaux ports le rejoignent. La Suisse y adhère en accord avec les cantons de Bâle-Ville et de Bâle-Campagne. Les États-Unis ont bombardé aujourd'hui pour le 6e jour consécutif l'Iran, qui a riposté en visant des pays du Golfe alliés de Trump, avec des dégâts des deux côtés sur des infrastructures civiles ciblées. L'armée américaine affirme avoir attaqué des dizaines de cibles militaires iraniennes, comme des sites de surveillance côtière et de défense aérienne. Des frappes qui ont fait 8 morts et 20 blessés, selon l'agence officielle iranienne IRNA. Les autorités iraniennes ont, elles, rapporté que des dégâts sur le réseau électrique dans le sud et appelé les habitants à réduire leur consommation d'électricité, ainsi qu'aux des bombardements sur des ponts, un port, un aéroport, des infrastructures de télécommunications et une gare. Un tremblement de terre d'une magnitude de 7,3 suivi d'une république de 5,3 a frappé tout à l'heure le sud du Mexique, à sa frontière avec le Guatemala. Selon les premiers rapports sur place, aucune victime n'est à déplorer, mais une alerte tsunami a été émise. Au Chiapas, les autorités locales de la protection civile ont mis en garde sur des variations du niveau de la mer d'un peu plus d'un mètre. Le chef des députés conservateurs allemands, Jens Spahn, est attaqué au sein de son propre camp pour avoir eu, avec son mari, un enfant via une grossesse pour autrui, une GPA aux États-Unis. La GPA est interdite en Allemagne, même si la justice reconnaît depuis 2014 les filiations légalement établies à l'étranger dans certaines circonstances. Les voix s'élèvent pour dénoncer le comportement deux poids deux mesures du député qui n'a pas milité pour la légalisation de la GPA en Allemagne. Quelques orages ce soir, surtout dans le nord du plateau, plus rares en Valais, mais ils pourront être localement violents avec de la grêle et d'importants cumuls de pluie. 16 degrés en plaine cette nuit, 27 demain après-midi, assez ensoleillé samedi avec le développement de cumulus orageux dès la demi-journée, un risque d'averse isolée qui diminuera en soirée.
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5: Bonjour, bonsoir et ça repart. Nouveau pop-up sous le contrôle total de Télépop Musique pendant deux heures. On va débuter par un remix du titre Breeze pour rendre hommage à la chanteuse écossaise Angela McCluskey qui est sur ce morceau. Elle nous a quitté il y a un an. Le remix va parler à mon avis aux fans de vitesse et de voitures japonaises car c'est le Nismo.exe remix. Nismo.exe, un japonais qui fait de la musique pour les voitures avec une grosse sono et qui fait encore plus de bruit que les accélérations d'un moteur doté d'un double turbo. Breeze. Dans Pop-Up.

planer ceux et celles qui n'ont pas d'ailes, ceux et celles qui n'ont pas d'avion privé. Juan Yarin avec Never Met a Girl Like You, qui s'insère d'ailleurs au bon endroit, au bon moment, dans ce mix signé Télépop Music. C'est le trio français Stéphane Aéry, Christophe Etier et Fabrice Dumont, un trio qui vous emmènera un peu plus loin que la planète Mars, sans avoir besoin de bouger de votre place. Bon voyage.

La connexion divine sur nos platines avec Télépop Musique sur la RTS de couleur 3. Moi je vous dis, laissez le maquillage couler, la transpiration s'intensifier, le bas du corps s'enflammer avec à l'instant Empire of the Sun en version remixée, juste pour voir ce que vous pouvez en faire dans votre petit jean slim apparemment trop serré pour tenter un 180 degrés.

Eh ouais, l'été c'est parfois cruel, mais ça rend cette soirée encore plus belle. Bananarama en version retouchée de la tête aux pieds par Slash and Dope. La suite, elle arrive droit sur vous. C'est Velker avec le titre Element. Et ce soir, c'est Télépop Musico Platine qui explore les circuits imprimés de différentes machines afin d'obtenir une surface sonore plutôt dance floor et décalée. Alors sachez en profiter pour que tout le monde puisse savoir que c'est encore le son de Pop-Up qui gouverne le monde. Et vos meilleures soirées.

Ça, c'est une basse aussi lourde que des haltères. J'avoue que celle-là, j'aimerais pas qu'elle me tombe sur le coin du pied. Ce soir, ils dansent sur la pointe des doigts avec des disques qui donnent le tournis comme dans le manège enchanté. C'est le trio Télépop Musico Platine de Pop-Up pendant encore quelques minutes. Comme ça, on aura juste le temps de profiter du Rhythm of the Night de Corona dans une version pimpée par Trace Wax. Ensuite, le repos du guerrier. Mais attention, on revient tout bientôt avec un autre mix et d'autres disques à fumer. D'une petite coquetterie pour en même temps transpirer et plaire à autrui. Salut et belle soirée les amis.

0: 21h. Vincent Stecklin.
1: À Genève, c'est la fin de la saga Uber. C'est le 20 minutes qui nous l'apprenait ce matin. Après plus de 4 ans de bras de fer, les autorités ont accepté aujourd'hui un modèle proposé par la société qui emploie le plus de conducteurs VTC dans le canton. Fini le temps d'attente non rémunéré. Désormais, les chauffeurs VTC qui travaillent avec la plateforme toucheront un salaire fixe. En tennis, le parcours est terminé à Gstaad pour Dominik Stricker. Le Bernois a perdu son 8e de finale contre Alexander Shevchenko en 2-7, 7-6, 6-2. Le grec Stefanos Tsitsipas, ancien numéro 3 mondial, a rallié les demi-finales pour la première fois depuis 2 ans à Gstaad. Face à Shevchenko, il tentera de rallier une première finale sur terre battue depuis celle du tournoi de Barcelone en 2024. La ville de Lausanne ne peut toujours pas avoir accès au dossier dans la procédure administrative portant sur un taux trop élevé de triazole dans le Léman. Les entreprises visées du site chimique de Montet en Valais ont déposé un nouveau recours au tribunal cantonal valaisan. La ville de Lausanne veut obtenir les informations nécessaires pour déterminer les mesures à prendre. En été 2025, les analyses ont révélé un taux trop élevé de triazole dans le Léman. Selon le Swiss Center for Applied Human Toxicology, ces concentrations ne présentent toutefois pas de risque majeur pour la santé et l'eau lausannoise peut être consommée normalement sans restriction particulière. L'interdiction de se couvrir le visage dans l'espace public est en vigueur en Suisse depuis le début 2025. Pour les promoteurs de l'initiative populaire, le comité d'Egerkingen, la cible principale était la burqa ou le niqab. Mais dans la région de Zurich, pourtant, les amendes et les dénonciations concernent presque exclusivement les supporters de football. Depuis, les voiles couvrant le visage comme la burqa, le niqab sont interdits dans les espaces publics, mais aussi le port de foulards et de cagoules lors de manifestations et d'événements sportifs. Au Royaume-Uni, Andy Burnham a été nommé ce vendredi chef du Parti travailliste britannique lors d'un congrès extraordinaire à Londres. Il s'installera lundi au 10 Downing Street où il succédera au Premier ministre démissionnaire Keir Starmer. Andy Burnham est âgé de 56 ans. Il s'est fait connaître comme maire de l'agglomération de Manchester, ville au passé industriel, où il a été réélu 2 fois. Il se décrit comme partisan d'un socialisme pro-entreprise. Son style décontracté et accessible contraste avec celui de son prédécesseur, Keir Starmer. Quelques orages ce soir, surtout sur le nord du plateau, plus rares en Valais, mais ils pourront être localement violents avec de la grêle et d'importants cumuls de pluie. 16 degrés en pleine cette nuit, 27 demain après-midi. Assez ensoleillé samedi avec le développement de cumulus orageux dès la mi-journée. Un risque d'averse isolée qui diminuera en soirée. Même type de temps prévu pour dimanche avec toujours des orages isolés. Le début de la semaine s'annonce bien ensoleillé avec de la bise sur le plateau et une légère dégradation mercredi.
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La vie est un éternel recommencement. Les jours se suivent, mais ils ne se ressemblent pas. Vous-même, vous êtes la même personne, mais vous êtes toujours un peu différent ou un peu différente. Parfois on est audacieux ou audacieuse, parfois on est espiègle, parfois on a le moral dans les chaussettes, et parfois tout ce qu'on veut, ce sont des tubes rétro et des macaronis au fromage. Et bien c'est pareil pour les métissages. Alors pas qu'on s'apprête à vous servir des macaronis, mais ce soir, Léo est d'humeur un brin nostalgique. Pas pour geindre inutilement, mais parfois, on a besoin de se rassurer avec des classiques oubliés. Pour ouvrir cette émission, la formidable Carly Simon et Why, une merveille sortie en 1982 et produite par le duo Nile Rodgers-Bernard Edwards. Vous écoutez les métissages. Léo est aux platines. Bonsoir.

Saint-Étienne sur la 3, Only Love Can Break Your Heart, ce qui est factuellement faux puisque l'alcool, le tabac et les graisses saturées le peuvent aussi. À suivre, l'une des plus éclatantes supercheries de l'année 2008, et pourtant c'est l'année de la crise des subprimes. Fatima Yamaha nous a fait croire qu'elle était une jeune femme aux origines métissées et aux talents incontestables. Et si le talent, lui, est bien réel, eh bien c'est en fait celui de Bass Brown, qui s'était inventé un alias plus désirable, probablement pendant un jour d'ennui où il avait trop joué à Second Life. Avatar magnétique et musique synthétique sur la 3, avec Fatima Yamaha et Love Invaders, version break.

Pour que l'effet rétro soit complet, je ne peux que vous conseiller de visionner le clip qui accompagne cette chanson « The Rhythm of the Night » par DeBarge, un morceau de bravoure et d'optimisme rempli de cabines téléphoniques, de leggings, de corée façon flashdance et de permanentes mal maîtrisées. Un véritable concentré de tout ce qui se faisait de mieux en 1985. Toujours autant de nostalgie, mais avec en plus de l'italo-disco, voici Mr. Flaggio et Take a Chance sur RTS Couleur 3.

ABC's A Look of Love, un souvenir de 1982 exhumé par Léo Blackout. À suivre, Tasha Thomas, reine de la comédie musicale couronnée à Broadway à la fin des années 70. Ses disques prenaient un peu la poussière, mais heureusement pour nous, le duo de Glasgow, Chaka Loves You, a eu la bonne idée d'en sauver un de l'oubli. Voici Street Fever, version Sly Edit, sur RTS Couleur 3.

C'était Les Métissages, une émission préparée, assemblée et expédiée avec dextérité par Léo Blackout. Merci de nous avoir suivis. Pour se quitter le pied léger, on vous laisse avec Armand Van Elden et I Want Your Soul. Pour nous trouver à chaque instant une seule adresse, la plateforme Play RTS. À demain.

0: 23h. Vincent Stecklin.
1: Le commandement central de l'armée américaine annonce ce soir avoir mené une nouvelle série de frappes contre l'Iran. L'armée des États-Unis a également déclaré avoir redirigé 4 navires commerciaux, immobilisé l'un d'eux et procédé à l'arraisonnement d'un autre afin de garantir le plein respect des règles en vigueur au cours des 3 premiers jours du nouveau blocus américain des ports iraniens. Ces frappes visent à continuer d'affaiblir les capacités militaires iraniennes sur ordre du président Donald Trump, indique le commandement central américain. De son côté, le conseiller militaire du guide suprême iranien menace ce soir d'une phase d'offensive totale si les frappes américaines se poursuivent au-delà de 2-3 jours, selon la télévision d'État iranienne. La fumée des incendies au Canada et au Minnesota plonge plusieurs métropoles américaines dans un épais nuage de pollution. La situation suscite des inquiétudes avant la finale de la Coupe du Monde dimanche près de New York. Jugeant cette situation totalement inacceptable, Donald Trump accuse le Canada d'en être responsable et menace de représailles économiques. Enveloppée dans un brouillard jaunâtre, Detroit était la ville la plus polluée au monde, selon le site spécialisé DQR, devant Washington ou encore Chicago. Depuis hier, l'application officielle de sécurité à destination des supporters partage des alertes sur ces fumées, encourageant à rester à l'intérieur ou à porter un masque. C'est la fin de la saga Uber à Genève. Après plus de 4 ans de bras de fer, le canton a finalement réussi son pari, imposer le salariat aux chauffeurs qui opèrent via la plateforme. Le Média 20 minutes nous apprend aujourd'hui que la société genoise MITCC, qui emploie la majorité de ses conducteurs, est finalement rentrée dans le rang. Les chauffeurs genevois toucheront un salaire fixe, déterminé selon leur taux d'activité, et ils seront désormais planifiés à l'avance. La vente de cigarettes électroniques à usage unique, les Pouf, est à nouveau interdite dans le canton de Genève. Le tribunal fédéral a accordé aujourd'hui l'effet suspensif au recours du Grand Conseil contre une décision de la justice cantonale qui annulait leur interdiction. Les législatives bernois et neuchâtelois ont aussi décidé d'interdire ces produits d'appel des cigarettiers, respectivement en mars et en décembre 2025. Pionnier, le Parlement jurassien en avait fait de même en septembre 2024. La motion acceptée dans le Jura qualifiait les Pouf d'aberration en matière de santé publique. La sécheresse perdure malgré les orages. Plusieurs cantons ont donc interdit l'usage des feux d'artifice. La mesure concerne uniquement les particuliers pour le moment. Alors pour l'heure, les festivités du 1er août ne sont pas remises en cause, mais il s'agit d'éviter au maximum les débuts d'incendies dans les pâturages et les forêts. Quelques orages encore cette nuit, surtout sur le nord du plateau, plus rares en Valais, mais ils pourront être localement violents. 16 degrés en pleine cette nuit, 27 demain après-midi. Assez ensoleillé samedi avec le développement de cumulus orageux dès la mi-journée. Un risque d'averse isolée qui diminuera en soirée. Même temps prévu pour dimanche avec toujours des orages isolés.
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2: Alors on n'a pas inventé le fil à couper le beurre, par contre on est en train de bosser très fort sur le beurre à couper le fil.

0: cuisine, tu me lâches. Hein. Dans la cuisine, c'est moi le patron.
1: Ah, la cuisine, c'est votre domaine.
0: Oui.
2: Ou mamie.
3: Umami va encore une fois s'essayer à l'amertume sans que ça parte en grimace, mais on commence à comprendre. On s'habitue, le palais est en train de s'affiner. Je dis pas qu'on va être capable de déceler la petite touche de mûrier afghan torréfié à l'épeautre de chez Ikea la prochaine fois qu'on déguste un machin, mais on sera un tout petit peu plus attentif à l'équilibre général du plat. En tout cas, moi j'ai compris plein de trucs et j'espère que vous aussi. Aujourd'hui, dernier bout de notre visite de la brasserie et puis Marie Riley nous dira quoi manger à midi. Ou demain, ou ce week-end. Enfin, y a pas de pression quoi.

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1: Marius, parlons un peu de ton rapport à la binge.
2: Oui.
1: Est-ce que tu te souviens de la première fois où tu t'es dit « Oh, c'est trop bon en fait ». Parce que moi, je me souviens exactement du moment où la bière, je trouvais ça pas ouf, mais j'en buvais un peu, voilà. Et puis, il y a un jour où la gorgée, vraiment, c'était comme une explosion et j'ai compris ce que c'était. C'était à côté du skatepark à Bulle. Et toi, tu te souviens du moment où il y a eu ça ?
2: Ouais, mais du coup, moi, il y a d'abord eu la réflexion de « En Belgique, la bière, ça coûte pas cher ». On boit beaucoup de bières de merde, beaucoup de bières industrielles, et que juste la réflexion de se dire, c'est possible de boire quelque chose de bonne qualité. Et du coup, bah, j'ai été dans un magasin spécialisé, je me suis fait copain avec eux, et ils m'ont offert une bière. Et là, par contre, j'ai goûté la brasserie Vol City, qui est une brasserie d'Édimbourg, qui font des bières très spéciales. Ils font des smoothies sour, du coup, vraiment des bières avec la texture d'un smoothie.
1: Wow.
2: Et là-dedans, eux, ils mettent aussi bien du gâteau, mais vraiment du gâteau, ou bien du fruit, etc. Et là, je me suis dit, c'est incroyable que la plupart des gens, ils connaissent de la pils, la blonde, mais que ça, les gens, ils n'en ont jamais entendu parler. Et en fait, j'ai l'impression que c'est surtout dans les pays francophones européens qu'on part au Canada, ils connaissent tout ça, et tout ce qui est pays anglophones aussi, je pense qu'il y a une culture de la bière un peu plus intéressante. Voilà.
1: Trop cool.
2: Non, et en fait, la bière, ce qui est cool, c'est que tant que tu as les quatre ingrédients de base, du coup, eau, malt, houblon et levure, tu rajoutes ce que tu veux, ça reste de la bière. Mmh. Nous, on a fait une bière l'an passé, cheesecake à la myrtille. C'était la bière préférée de beaucoup dans l'entreprise, en plus.
1: Mais attends, il y avait des morceaux de cheesecake ou c'était une évocation du cheesecake avec...
2: Non, du coup, on avait fait une collab avec la laiterie d'Orcières et on avait mis directement du petit lait dans le brassin. Le petit lait, ça peut être un déchet pour les laiteries, les fromageries. Et du coup, on avait récupéré ça pour le mettre dans le brassin d'habit. Mettre du lactose dans la bière, ça se fait pas mal, mais c'est souvent du lactose en poudre. Et là, on a vraiment mis du petit lait liquide, quoi. C'est la première fois que je voyais ça et c'était très bien réussi. On a remis le coup cette année avec une bière piña colada.
1: Ok, ça fait envie. Le lactose, j'ai appris que c'était du sucre, en fait, je ne savais pas.
2: Oui.
1: Et donc, ça veut dire que les levures, elles bouffent dans la bière ce lactose et puis ça donne des trucs encore différents, quoi.
2: Oula, là tu me poses une colle par contre. Je suppose que les levures doivent manger une part du sucre, mais est-ce que c'est les bons sucres, etc. Parce qu'il en existe tellement différents. Mmh. Il y a le fructose, etc. Mmh. Je ne sais pas complètement te répondre à ta question, honnêtement.
1: Bon, on va laisser les levures faire leur petite magie sans trop essayer de comprendre ce qui se passe. Mais sinon, c'est moins de la magie.
2: Mais voilà, ouais. On peut mettre ce qu'on veut dans la bière, c'est ça qui est vraiment amusant.
1: Il vous en reste de la bière cheesecake, là ?
2: Non, il ne nous en reste plus du tout. Et nous, on n'en avait plus. Et on savait qu'il y avait un endroit à Verbier où on continuait à en vendre. Et du coup, on a notre commercial qui est allé en acheter au magasin à Verbier.
1: Pour en récupérer chez vous.
2: Pour en récupérer pour les travailleurs d'ici, quoi. Et je venais là juste pour te montrer le petit opercule.
1: Ah, ça, c'est le truc qu'on met sur la canette.
2: Sur la canette, ouais.
1: Ouh, c'est très intéressant. Vous n'avez pas le visuel, mais moi... Je suis très excité parce que je vois DAC. Ok.
2: Hop.
1: Alors.
2: Et du coup, tu vois, c'est vraiment le dessus de la canette qui est...
1: C'est un peu une capsule en vrai.
2: C'est complètement une capsule en fait. Sauf qu'elle va être fixée sur le dessus de la canette. Et...
1: Scellée quoi.
2: Ouais, elle est complètement scellée en fait avec la friction. Ça va déjà bloquer, souder les deux ensemble. Et en plus de ça, t'as une presse en fait qui va appuyer et ça va vraiment complètement la sceller. Et tu rabats les bords en fait, les petits bords en métal pour vraiment bloquer complètement la canette.

0: Marius, je suis déjà allé une fois dans une autre brasserie artisanale et ça sentait très très très fort le houblon ou je sais pas quoi. Ouais. Et ici, je trouve que ça va.
1: Ici, quand on est à l'étape du houblonnage, ça sent très très fort et c'est une odeur même qui ressemble à la weed.
0: Exactement, ouais.
1: C'est assez marrant parce qu'on a déjà des clients qui ont pensé que ça fumait ou quoi, alors que pas du tout, c'est juste le houblonnage des bières. Voilà.
0: Est-ce que toi, il y a un type de bière où tu te dis « Ouais, ça, j'en ai rien à foutre, j'aime pas, je trouve ça nul. »
1: Non, il n'y a pas un style où je me dis « C'est nul », mais les lagers, les blondes classiques, c'est pas là-dessus que je me dirige parce que c'est plus la bière que je trouve la plus intéressante. Mais par contre, quand on découvre une nouvelle brasserie, c'est très intéressant de goûter leur lager parce que c'est un style de bière dans lequel on peut retrouver facilement les défauts s'il y en a.
0: Mais aussi les qualités.
1: Et les qualités, exactement. En fait, pour la plupart des brasseurs, c'est un des styles de bière les plus compliqués à faire. Mais gustativement, pour moi, c'est pas le plus intéressant. Je trouve qu'il y a des trucs vachement plus fun.
0: C'est un peu la margarita de la binge. C'est vraiment la pizza la plus simple. Et tu peux juger la qualité d'une pizzeria sur...
1: C'est le mojito de la bière, en fait. T'as des très bons et t'as des très mauvais mojitos. Et faut juste goûter et voilà, quoi.
0: On revient vers ta petite production, là, ta petite production clandestine. comment t'as dealé ça avec tes patrons, là? Quand même, on va expliquer. Il y a les cuves gigantesques et tout ça. Et puis, il y a une petite installation, un peu comme fabriquée par Gaston Lagaffe. Et c'est ta petite production de binge à toi.
1: Bah, du coup, c'est l'installation, c'est le fondateur de la brasserie qui l'a amené ici. Et vu que moi, j'ai envie de passer en production, j'ai aussi envie de montrer aux brasseurs que... Bah, je donne du mien, etc. Et il faut commencer quelque part. Et je suis déjà très content d'avoir commencé là.
0: Franchement, c'est hyper cool. J'aimerais avoir ça à la maison.
1: Moi aussi. Non, après, tu peux aussi brasser dans des seaux. Hein. En Belgique, je brassais dans ma salle de bain. J'avais 3 seaux. Et tous les mois, j'avais au final un peu de bière. Et c'était très sympa.
0: C'était de la bière différente chaque mois, j'imagine.
1: Exactement. Ouais. Non, c'était assez sympa. On a même fait du cidre.
0: Ah oui.
1: Ouais, tu peux en soi tout faire facilement. Mmh. Et du coup, on a passé une chouette matinée. Et là, je me renseigne pour passer une formation brasseur, justement, pour un jour, peut-être, venir ici en prod. Mmh. Voilà.
0: Marius, tu parles pas mal de ton pays d'origine, la Belgique. Je sais que c'est pas ton style de binge préféré, mais si là, je te présente une Jupiler, ça te fait chaud au cœur quand même ou pas?
1: Ça me fait chaud au cœur parce que ça me rappelle la Belgique. Oui. Gustativement, pas des masses. Mais après, faut aussi, je pense, mettre la bière dans son contexte. La triple carmélite, par exemple, je trouve que c'est pas une bonne bière. Mais après, je suis au bord de l'océan avec des copains et on boit une triple carmélite, c'est une très bonne bière. Mais c'est pas une bière de dégustation. Voilà. Et du coup, la Jupiler, c'est un peu pareil. Voilà.
0: Bon, Marius, comment on explique que quand on est gamin, on déteste ça, l'amertume? Enfin, moi, j'aimais pas ça. Dans le café, dans le chocolat trop noir, dans le chicon, quoi. Nous, on appelle les endives. Bah, la binge, quoi.
1: La bière.
0: Et puis, plus on vieillit, plus ça devient vraiment un truc qu'on recherche, je trouve.
1: Je pense que c'est juste le palais qui se développe. Hein. Et on apprend à aimer, mais en soi, il y a toujours des gens qui n'aiment pas la bière à cause de l'amertume. Du coup... Je pense qu'il faut juste être curieux, goûter de plus en plus. Et à un moment, bah, tu t'habitues, quoi. C'est comme tout. Voilà.
0: Ben, Marius, on va se dire au revoir. Merci beaucoup pour ton accueil ici.
1: Merci à toi d'être venu. Je suis enchanté que tu m'aies interviewé.
0: Tu vas nous rappeler quand est-ce qu'on peut goûter ta triple, comment t'appelles ?
1: Ouais, une triple houblonnée.
0: Ouais. T'as déjà pensé à son petit nom ?
1: Oui, j'ai proposé... à mes collègues la pinch, du coup ça veut dire la bière en Belgique, on appelle ça comme ça, ou bien la tartine pour l'expression une bière de tartine, sinon la triple martini parce qu'il y a la triple Rochefort etc. en Belgique, bon, on est à Martini, bah, du coup c'est un peu, ça se bat entre les trois là, et voilà, si t'as une idée n'hésite pas.
0: Je vais déjà la goûter avant de lui donner un petit nom. Merci beaucoup, Marius.
1: Merci à toi.
0: Et à bientôt.
1: À bientôt. C'est toi.

0: En guise de conclusion, petit sondage d'opinion auprès des habitués du breuvage interdit.
1: Bien, dans le Vallon, les avis sont assez partagés, mais dans le pays proprement dit, donc au Bayard, chacun a l'espoir que l'absinthe se redistillera.
2: En plus de ça, moi qui travaille sur les toits, donc dans mon métier, dans un pays de loups, on arrive, nous sommes mouillés, on a eu froid, nous prenons un bon grog à l'absinthe, le lendemain, nous voilà tout rétabli.
3: Sans la bleue, on n'existe pas, Val de Travers.
4: Parce que pour nous, c'est l'apéritif vraiment qu'on aimait, vous voyez. En Strouman camarade, c'était la seule chose qu'on pouvait prendre, vous voyez.
5: Mais à mon point de vue, je crois que... il l'aurait laissé. Et puis la mettre à un prix assez élevé, que les gens n'en auraient plus. Pas plus qu'ils boivent aujourd'hui d'autres produits, d'autres liqueurs.
6: Pour nous, il s'agit d'une sorte de fierté de...

0: Bonjour Marie-Alice Riley.
1: Bonjour Yannick, quel est ton deuxième prénom, neveu ?
0: Yannick Gérard-Marie Neveu.
1: Ah !
0: Ouais.
1: Tu as mon prénom comme troisième, quatrième prénom ?
0: Exactement, tradition bretonne, on met le... Enfin ouais, c'est
1: compliqué.
0: C'est un peu plus compliqué.
1: C'est compliqué les bretons. Hein.
0: Ouais, c'est compliqué. Oui. C'est compliqué. La semaine passée, t'es venu avec une recette de kimchi.
1: Oui.
0: Parce qu'on parlait d'acidité. Et puis je t'avais donné une semaine pour trouver un excellent jeu de mots avec kimchi. Concours de jeu de mots, moi j'en ai un aussi.
1: Ok.
0: Je commence ?
1: Ouais, vas-y.
0: Ok. Kim Chiong-un. Tu sais, c'était coréen, tu vois.
1: Ouais, c'est bien.
0: Mais
1: moi, j'ai Kim Chimadirap.
0: Ah !
1: Ça va teaser ma recette du jour.

0: Retour en Italie avec Marie Alice Ralli.
1: Si.
0: Si. Alors, on a déjà essayé de parler italien, c'est pas allé très loin.
1: Oui.
0: On continue en français.
1: Mais volontiers.
0: De l'amertume avec la cima di rapa.
1: Oui, la cima di rapa, c'est une variété de brocoli rave. Moi, j'ai découvert il n'y a pas si longtemps que ça, il y a quelques années, en tombant amoureuse notamment d'un napolitain qui m'a fait donc goûter plein de trucs qui viennent de chez lui. La cima di rapa, donc variété de brocoli rave, qui a une bonne amertume. Une amertume qui s'agit quand même de calmer un petit peu. C'est pour ça qu'on la propose en principe avec quelque chose de rond en face. Et quelque chose de rond, et par exemple les orecchiette, cima di rapa et la salsiccia.
0: Ah oui, comme ça balance.
1: Oui, ça balance. Donc déjà, on a des petites pâtes. On va parler de ces petites pâtes tout à l'heure. Ouais. La cima di rapa qui se blanchit, qui se sépare. Vous séparez peut-être les branches que vous coupez en petits bouts. Un petit bout, j'ai pas d'autre mot mieux que petit bout. Coupez les branches et puis les feuilles. Vous blanchissez tout ça et puis vous pourrez l'utiliser une fois que c'est blanchi. Vos pâtes, franchement, là de nouveau, on revient à cette histoire d'occuper ces gamins. Vous pouvez aller acheter un paquet de pâtes qui ne sera jamais suffisamment bonne pour épater vos enfants que si vous les faites vous-même et avec eux. En plus, les orecchiette, c'est donc ces petites ventouses. Franchement, on dirait des ventouses.
0: Mais orecchiette, ça ne veut pas dire un peu oreille,
1: oui,
0: un peu comme ça,
1: voilà.
0: Les petites oreilles.
1: Mais franchement, quand on les regarde de loin,
0: ça
1: on dirait
0: des ventouses.
1: Et pour faire des orecchiette, il vous faut de la farine, des œufs et puis des mains.
0: Ouais.
1: C'est en principe
0: des
1: presque
0: pouces.
1: Tout le monde a. Il existe des gens qui n'ont pas de mains et on pense fort à eux. Et ces personnes ont le droit d'aller acheter leurs pâtes.
0: Bon.
1: Les autres, vous les faites. Donc vous faites vos pâtes, vous cuisez vos pâtes et puis là vous ajoutez d'abord, après avoir cuit vos pâtes, dans le fond de votre poêle, vous pouvez mettre des oignons ou pas, mais il s'agit de faire retirer un petit peu cette saucisse au fenouil qui est vraiment typiquement italienne.
0: Ouais.
1: Saucisse que vous pouvez faire aussi vous-même. Franchement, moi j'ai testé avec un embout spécial qu'on peut ajouter à son KitchenAid.
0: Oui, alors il faut déjà un KitchenAid.
1: Ouais, il faut un KitchenAid.
0: Un équivalent.
1: On est en train de parler de cuisine de manière sérieuse. J'estime quand même que je parle à des gens qui en principe ont un KitchenAid ou un équivalent.
0: Bon, j'ai pas, mais mettons.
1: D'accord.
0: Mettons.
1: Très bien, mettons. Ouais. Vous avez un KitchenAid ou un ami qui a un KitchenAid, il y a un embout pour faire les saucisses. Vous allez chez votre boucher, vous réservez des boyaux. Ils les ont pas en principe automatiquement là comme ça en vente, mais vous pouvez les commander pour le lendemain. Commandez des boyaux. Vous faites votre mélange de saucisses, donc chair à saucisse, ça peut être du porc. Moi, je prends toujours du porc pour la salsiccia, et puis qui va être assaisonné, sel, poivre, etc. Et puis du fenouil. Graines de fenouil dedans. Et c'est vraiment ça.
0: Ah,
1: ça
0: c'est pas le fenouil en lui-même, c'est vraiment
1: non,
0: la graine.
1: C'est de la graine de fenouil. Vous faites vos petites saucisses, faut y aller doucement, c'est très satisfaisant. Vous faites vos boudins. Puis après, c'est con parce que vous pouvez garder vos saucisses comme ça, ou alors il faut de nouveau les émietter pour Marcel.
0: C'est un peu con. Hein.
1: C'est un peu con. Bon. On a quand même parlé du fait qu'on peut faire ses saucisses soi-même. Comme tout dans la vie, pensez que bientôt c'est la fin du monde, il va falloir vous débrouiller un petit peu pour survivre.
0: Autant bien manger d'ici là.
1: Oui, et puis apprendre à faire des choses soi-même, parce que vous avez peut-être un copain voisin qui a des cochons, vous le tuez, vous faites vos saucisses.
0: Le cochon, pas le voisin.
1: Voilà, il y a un moment donné,
0: oui.
1: Peut-être qu'on va devoir s'occuper du voisin
0: on
1: aussi,
0: y viendra.
1: Vu où le monde se dirige. Mais donc, vous émiettez votre saucisse salsiccia au fenouil, vous la mettez à rôtir au fond de votre poêle, vous ajoutez votre cima di rapa qui était donc préalablement blanchi, vos pâtes. Et puis, qu'est-ce qu'on fait avec les pâtes en Italie quand on est en train de cuire un truc?
0: On met de l'eau de cuisson de côté.
1: Exactement. Pour quelle raison?
0: Pour faire que après la sauce, elle est méga crémeuse.
1: Oui.
0: De manière naturelle.
1: Grâce à l'amidon de la cuisson des pâtes, vous gardez toujours un verre de cuisson des pâtes une fois qu'elles sont cuites. Al dente, commencez pas à me faire des ventouses qui vraiment collent aux dents. Al dente, vous balancez vos pâtes, un petit peu d'eau de cuisson et puis vous secouez tout ça. Ça, c'est le son de l'amour italien.
0: Ouais.
1: Quand je vois mon mec qui me fait les carbonara, je peux vous dire qu'il y a du son de l'amour. C'est très cochon.
0: The sound of love.
1: Oui, the sound of love. Et donc, vous avez un plat de pâtes. Voilà, c'est pas très diététique les pâtes, faudrait pas en manger trop, mais c'est tellement réconfortant. On est d'accord ?
0: C'est clair.
1: Et donc, cette petite amertume qui est calmée par le gras de la saucisse et la rondeur des orecchiette.

0: Au revoir Marie.
1: Au revoir Yannick Neveu.
0: Pour de bon ce coup-ci.
1: Bah oui, ça fait un mois qu'on passe une journée par semaine ensemble et c'était un vrai plaisir.
0: Eh bien, plaisir partagé.
1: Tu es si beau. Oh. En plus d'être un très bon homme de radio.
0: Je sais pas
1: quoi. Quoi, je te mets mal à l'aise ?
0: Non, mais enfin, si j'ai choisi de faire de la radio, c'est pas parce que je suis beau justement. Enfin,
1: c'est dommage que les gens ne le voient pas. Ah, c'est filmé. Ah, c'est filmé ici à Couleur 3.
0: Bon, à bientôt Marie.
1: À bientôt.
0: Ciao, ciao.

0: J'aimais bien ce morceau, c'était R sur la radio que vous écoutez en ce moment. J'ai jamais compris le nom là, c'est un truc de couleur, je sais pas. Mais on est ici pour parler des goûts. Bien, mais avant ça, est-ce que quelqu'un a une question?
1: Pourquoi des éléphants, ils n'ont pas d'ordinateur?
0: Pourquoi les éléphants, ils n'ont pas d'ordinateur? Mais enfin, ça reste à prouver. Il y a peut-être des éléphants qui en ont, je n'en sais rien. Mais par contre, je sais autre chose. Pourquoi certains aliments deviennent amers quand on les brûle? Ah, l'amertume du brûlé. Qui ne s'est jamais retrouvé penché sur l'évier à gratter à l'aide d'un couteau un toast oublié dans le grille-pain parce que flemme d'en faire un autre? Comment, il n'y a que moi qui fais ça? Bon, ben, écoutez, il n'y a pas de petites économies. Bien, mais alors pourquoi, dès qu'on brûle un aliment, il devient presque toujours amer? Parce qu'au début, ça se passe plutôt bien. Quand on chauffe un aliment, ses sucres et ses protéines commencent à réagir ensemble et c'est ce qu'on appelle la réaction de Maillard. C'est elle qui donne la croûte du pain, la couleur d'un steak grillé ou encore le parfum d'une madeleine qui sort du four, même si Proust a dû la bouffer, la madeleine, pour devenir cinglé. Mais ça marche aussi avec les odeurs. Tout ça, c'est la réaction de Maillard. Ah oui, on peut dire qu'en gros, c'est la chimie qui fabrique une bonne partie des saveurs qu'on aime. Sauf que c'est subtil, cette combine-là. Ah, si on continue à chauffer, les molécules se cassent, se recombinent dans tous les sens et finissent par fabriquer de nouvelles substances qu'on ne veut pas. Parce que certaines sentent la fumée, d'autres rappellent le goudron et quasi toutes sont très amères. Or, plus on brûle les aliments, plus ces molécules prennent le dessus, jusqu'à masquer complètement les bons goûts qui étaient apparus juste avant. Ah, c'est subtil. Et parce qu'attention, griller, ça veut pas dire brûler. Le pain grillé, c'est délicieux. Le pain brûlé, c'est... Mais on peut le sauver sur un évier en grattant avec un couteau. Bon, d'accord, ça marche pas. Très bien. C'est comme ça pour plein de trucs. Une baguette bien dorée, des noisettes légèrement torréfiées ou un marshmallow juste un peu coloré, ça développe plein d'arômes incroyables. Mais c'est même exactement ça qu'on recherche quand on cuisine. Cette subtile limite entre bien grillé et juste pas brûlé. Et puis, outre l'amertume, il y a une autre raison de ne pas transformer sa bouffe en charbon. Et c'est pas très bon pour la santé. Oh, on m'a souvent dit que j'allais choper un cancer instantané avec mes toasts grattés sur l'évier. C'est un peu exagéré, mais reste qu'il faut pas trop souvent consommer des trucs brûlés. Et puis, enfin, parfois, l'amertume du brûlé, c'est justement ce qu'on recherche. Pour peu qu'on l'équilibre ensuite, avec les autres saveurs de base. Un mois qu'on les explore, ces saveurs de base, pour au final n'en tirer que ces cinq mots. Tout est une question d'équilibre. Oui, D apostrophe, ça compte pas vraiment comme un mot. Bien, et quelle était la question à la base?
1: Pourquoi des éléphants n'ont pas d'ordinateur?
0: Pourquoi les éléphants n'ont pas d'ordinateur? Mais je ne sais pas.
1: Parce qu'ils sont... de la souris.
0: Merci Finlay. Merci pour toutes tes questions. Le dernier mot est pour toi.
2: Bye bye. Merci beaucoup.

C'était la focaccia de Bellini Boy, sauf qu'il n'y en a plus. Oui, bah c'est fini. Ce coup-ci, on est arrivé au bout de notre quête de l'équilibre parfait. On est allé aux Salines de Baie, à la Maison Caillé, chez Hugo Reitzel, chez Fermentiera et à la brasserie White Frontière. Ce que je peux vous dire, c'est que j'ai à chaque fois été accueilli comme un roi, malgré mon ignorance quasi totale du sujet. Et je tiens à remercier toutes les personnes qui ont tenté de m'expliquer à moi et aussi à vous peut-être la passion qui les anime. Beaucoup de passion aussi chez nos chefs invités, Philippe Ligron, Virginie Guérard, Charles Labaune, Camille Royer et Marie Riley. Il y en a qui sont pas chefs dans l'équipe, est-ce qu'on s'en fout? Voilà, oui, on s'en fout. Merci à Finlay pour les questions qu'il a posées à la grosse voix. Merci également à Florence Alazi pour la sélection musicale. Merci à une flopée de réalisateurs qui m'ont tiré de la mouise technique quand j'y étais. Et enfin, merci à vous d'avoir suivi cette émission un mois entier pour revenir à la base de ce qui ravit nos papilles. Pour moi, c'était un plaisir. J'espère que c'était le cas pour vous aussi. Cette fois-ci, c'est bel et bien fini. Umami, on sait toujours pas ce que c'est, mais est-ce que c'est vraiment un vrai truc ?

0: minuit. Vincent Stöcklin.
1: Le Suisse Mauro Schmidt a remporté ce vendredi la 13e étape du Tour de France, la plus longue de cette 113e édition, avec près de 206 km entre Dole et Belfort dans le Jura. Le Zurichois de 26 ans a battu au sprint le Colombien Harold Trajeda pour s'adjuger sa première victoire sur la grande boucle. Mauro Schmidt signe ainsi sa 14e victoire professionnelle, la deuxième sur un grand tour après celle acquise sur le Tour d'Italie en 2021. Il succède à Marc Hirschi, le premier Suisse vainqueur, le dernier Suisse vainqueur d'étape sur le Tour de France en 2020. Le bilan des deux séismes qui ont frappé le Venezuela le 24 juin s'élève désormais à 5069 morts selon les chiffres publiés ce soir par le président de l'Assemblée nationale, Jorge Rodriguez. Le nombre de blessés reste inchangé à plus de 16 000, tandis que presque 18 000 personnes se retrouvent sans abri à la suite des séismes. L'Iran menace de lancer une offensive totale au moment où les États-Unis bombardent le pays pour la 7e nuit consécutive. Les infrastructures civiles iraniennes ne sont plus épargnées, ce qui marque une intensification de la guerre. L'armée américaine confirme mener ce soir une nouvelle série de frappes contre l'Iran qui vise à continuer d'affaiblir les capacités militaires iraniennes sur ordre du président Donald Trump, précise-t-elle sur X. Des explosions ont été entendues dans le sud de l'Iran, ont rapporté les agences iraniennes. Au Royaume-Uni, Andy Burnham a été nommé ce vendredi chef du Parti travailliste britannique lors d'un congrès extraordinaire à Londres. Il s'installera lundi au 10 Downing Street où il succédera au Premier ministre démissionnaire Keir Starmer. Andy Burnham est âgé de 56 ans. Il s'est fait connaître comme maire de l'agglomération de Manchester, une ville au passé industriel où il a été réélu deux fois. Il se décrit comme partisan d'un socialisme pro-entreprise. Son style décontracté et accessible contraste avec celui de son prédécesseur. Keir Starmer. La fumée des incendies en cours au Canada n'aura qu'un impact minime sur la finale de la Coupe du monde de football entre l'Espagne et l'Argentine qui se tiendra dimanche dans le New Jersey. C'est ce qu'indique le service des prévisions météorologiques AccuWeather. Une fumée dense issue de centaines de feux de forêt au Canada a enveloppé cette semaine une grande partie des États-Unis. Elle incite les autorités à lancer des alertes sur la qualité de l'air. Selon AccuWeather, la qualité de l'air pourrait rester dimanche en dessous des niveaux corrects dans le New Jersey au lieu de la finale. Les quelques 80 000 supporters et les joueurs devraient toutefois bénéficier d'une amélioration par rapport aux conditions dégradées prévues aujourd'hui samedi. Assez ensoleillé ce samedi matin avec le développement de cumulus orageux dès la mi-journée. Un risque d'averse isolée qui diminuera en soirée. 16 degrés en pleine cette nuit, 27 l'après-midi. Même temps prévu pour dimanche avec toujours des orages isolés. Le début de la semaine s'annonce bien ensoleillé avec de la bise sur le plateau et une légère dégradation mercredi.
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0: une heure.
1: Laurent Blanchard.
2: Deux pétroliers auraient explosé et pris feu dans le détroit d'Ormuz. C'est ce que rapportent la télévision iranienne et l'agence officielle IRNA cette nuit, citant un communiqué des gardiens de la Révolution. Les navires se seraient engagés dans une voie minée. Des explosions entendues par ailleurs cette nuit à Izad dans plusieurs provinces au sud de l'Iran, selon deux sources de presse iranienne. L'armée américaine annonce hier soir mener une nouvelle série de frappes contre le pays pour la 7e nuit consécutive. En retour, l'Iran menace de lancer une offensive totale. L'alerte au tsunami a finalement été levée hier soir après un séisme de 7,3 au large du sud du Mexique. Pas de victimes à déplorer. Par ailleurs, le bilan au Venezuela, lui, dépasse désormais les 5000 morts, selon un nouveau pointage publié cette nuit. À Genève, les chauffeurs Uber seront désormais salariés et planifiés. Le canton a réussi à imposer sa volonté. Après plusieurs années de bras de fer, la société genevoise MITC, qui emploie la majorité des conducteurs Uber, donc, annonce sa mise en conformité, révèle hier 20 minutes. Dans Forum, la conseillère d'État chargée de l'économie, Delphine Backman, s'en félicite et estime que le modèle continuera toutefois d'exister. C'est un incendie spectaculaire qui a ravagé plus d'une centaine de logements hier en Norvège. Le feu a pris dans une maison à Drammen, c'est au sud-ouest d'Oslo, et s'est propagé aux autres habitations alentours, la plupart en bois, proches les unes des autres et sur un terrain escarpé. Des hélicoptères étaient encore à l'œuvre hier soir pour tenter d'éteindre le feu qui continuait de se développer. J'ai travaillé extrêmement dur pour cette victoire. Les mots de Maro Schmidt hier sur le Tour de France. Le Zurichois remporte au sprint la 13e étape à Belfort. Premier vrai succès, en tout cas sur la grande boucle, après une deuxième place l'an passé à Toulouse. Première victoire suisse aussi, 6 ans après celle de Marc Hirschi. Étape de montagne ce samedi en Alsace, avant une 15e étape qui emmènera les coureurs en France voisine dimanche. Ce sera en Haute-Savoie avec un passage par le Salève. Dernière note de musique sur le Montreux Jazz Festival qui se termine ce samedi. L'organisation revendique déjà 250 000 spectateurs sur 16 jours. Un taux de remplissage de 91% pour les salles payantes à l'occasion de cette 60e édition, donc, qui accueillait entre autres Moby et Nick Cave, et aussi 9,5 millions d'internautes qui ont pu visionner gratuitement les trois quarts de la programmation payante. Et puis si vous êtes actuellement sur l'axe Lucerne-Chiasso cette nuit, eh bien sachez que le bouchon atteint désormais 7 km entre Hersfeld et Göschnen. Plus d'une heure de bouchon donc en direction du Tessin. Depuis la Suisse romande, il est conseillé de passer par l'autoroute A9 via le Grand Saint-Bernard ou encore le Simplon. Temps assez ensoleillé pour ce week-end et généralement sec. En matinée, des cumulus en montagne et en plaine dès la mi-journée. Quelques averses aussi et des orages isolés en fin d'après-midi. Il fera jusqu'à 27 degrés.
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1: 2 heures. Laurent Blanchard.
2: Les gardiens de la Révolution disent cette nuit avoir stoppé à l'aide de missiles et de drones 4 navires qui tentaient de franchir le détroit d'Ormuz et annoncent également que 2 pétroliers auraient explosé et pris feu dans une zone minée. L'armée idéologique de l'Iran menace cette nuit d'une offensive totale alors que l'armée américaine frappe le pays pour la 7e nuit consécutive. Les autorités annoncent à l'instant d'ailleurs 3 morts et 8 blessés dans le sud du pays. Le secrétaire général de l'ONU, Antonio Guterres, a jugé hier inacceptables les attaques contre les infrastructures civiles au Moyen-Orient. L'Iran accusait hier les États-Unis d'avoir visé des réseaux de transport et de télécommunications. Au Koweït, une centrale électrique et de dessalement d'eau ont été touchées par une attaque iranienne, selon l'Émirat. Entre 800 et 1000 pompiers toujours mobilisés au sud-ouest de Paris, en forêt de Fontainebleau, l'incendie aujourd'hui maîtrisé a ravagé 2200 hectares. Il s'agit à présent de surveiller toute reprise, en particulier aux alentours de l'autoroute A6 à l'occasion de ce week-end de départ en vacances. L'axe est resté fermé 4 jours cette semaine. La vente de puff est à nouveau interdite dans le canton de Genève. Le tribunal fédéral a accordé jeudi l'effet suspensif. Le Grand Conseil avait fait recours contre une décision de la justice cantonale d'annuler leur interdiction. La nouvelle loi reste donc appliquée pour l'instant dans le canton, le temps que ce recours soit tranché. L'inquiétude demeure autour de la finale du Mondial de football dimanche près de New York. La fumée des incendies au Canada a plongé hier plusieurs métropoles américaines dans un épais voile de pollution, niveau qualifié de dangereux à Chicago et Détroit. Dans le New Jersey, au sud de New York, la situation semble toutefois s'améliorer avant la finale qui opposera l'Espagne à l'Argentine. Situation toujours sous surveillance, affirment toutefois les organisateurs. L'état de santé des 8 opposants emprisonnés depuis début mai au Tchad inquiète. Leurs avocats français évoquent des conditions déplorables, sans suivi médical et obligés, selon eux, de faire apporter eau et nourriture par leur famille. Ces dirigeants des partis d'opposition ont été condamnés en mai à 8 ans de prison pour avoir organisé une manifestation interdite et reconnus coupables à cette occasion de fomenter une insurrection. Joan Mozambi quitte le SC Freiburg et la Bundesliga pour Aston Villa. La révélation suisse du mondial a décidé de franchir un nouveau cap dans sa carrière en rejoignant finalement le 4e de Premier League, le championnat le plus compétitif au monde. Le Genevois, formé à Servette, était pourtant pressenti à Newcastle. Un succès incroyable, ce sont les mots du directeur du Montreux Jazz Festival. La 60e édition se termine ce samedi. Déjà 250 000 spectateurs sur 16 jours et un taux de remplissage de 91% pour les salles payantes. Et aussi 9,5 millions d'internautes qui ont pu visionner gratuitement certains concerts payants. C'est un temps assez ensoleillé qui vous attend pour l'ensemble de ce week-end. Généralement sec ce samedi matin en Suisse romande, des cumulus dans l'après-midi en montagne et en plaine. Des averses et des orages isolés en fin de journée. Il fera jusqu'à 27 degrés.
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